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1: Bonjour à tous, Masterclass. Les Bleus se qualifient pour les huitièmes de finale de la Coupe du Monde de football. Victoire très convaincante face à la Suède, 3-0 à New York. Michael Olisée a brillé et Kylian Mbappé a été l'auteur d'un doublé. Les Bleus ont désormais rendez-vous avec le Paraguay en huitièmes de finale. Rendez-vous donc samedi à 23h heure française et ça se passera à Philadelphie. La Norvège frustre la Côte d'Ivoire dans les derniers instants et rejoint le Brésil en huitièmes de finale de cette Coupe du Monde 2026. Les Nordiques se sont imposés grâce à une réalisation de l'inévitable Erling Haaland à la 87e minute. Les températures ont à peine commencé à descendre légèrement en France que déjà Météo France annonce à partir de ce week-end un troisième épisode de forte chaleur en à peine plus d'un mois risquant d'éprouver des organismes et des infrastructures déjà mises à mal. Alerte rouge au feu de forêt ce mercredi dans 6 départements du pourtour méditerranéen, l'Aude, les Bouches-du-Rhône, le Gard, l'Hérault, les Pyrénées-Orientales et le Vaucluse. Trois autres départements méridionaux sont en orange pour risque élevé, à savoir le Var, l'Ardèche et la Drôme. Comme chaque année, avec l'arrivée de l'été, de nouveaux dispositifs entrent en application ce mercredi. Pour certains parents, la période estivale est l'occasion de profiter du nouveau congé de naissance en ce 1er juillet. Mais pour d'autres, la date est synonyme de hausse de prix, notamment sur le gaz. L'Assemblée nationale a une nouvelle fois adopté, à une large majorité, la création d'un droit à l'aide à mourir. Cette promesse phare du deuxième quinquennat d'Emmanuel Macron pourrait connaître son épilogue prochainement. La présidentielle 2027, le premier tour aura lieu, notez-le, le dimanche 18 avril et le second le 2 mai. Et puis, deuxième disque en vue pour Pierre de Maher, le jeune chanteur belge annonce la sortie de son prochain album le 25 septembre. 12 titres au programme, un album qu'il ira défendre sur scène un petit peu partout dès le mois de novembre et en 2027 à l'occasion d'une jolie tournée. Voilà, c'est la fin de ce flash. Merci.

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1: Bonjour à tous. Intouchables, portés par une attaque de feu, les hommes de Didier Deschamps ont dominé la Suède en livrant une nouvelle démonstration offensive pour obtenir facilement leur billet pour les huitièmes de finale de la Coupe du Monde 2026. Victoire 3-0, les Bleus affronteront le Paraguay en huitièmes de finale. Rendez-vous samedi à 23h, heure française. L'équipe de France de foot, encore portée par son magnifique duo Mbappé-Olysée, ne s'est pas laissée piéger donc par la Suède et a livré une nouvelle démonstration de force pour obtenir facilement son billet pour les huitièmes de finale de la compétition. Canicule et conséquences, plus de 16 000 foyers étaient toujours privés d'électricité en France hier, indiqué Enedis. Une moitié dans les départements du Nord et de l'Aisne suite aux violents orages de samedi, l'autre en Île-de-France après des dégâts causés par la canicule. Les températures ont à peine commencé à descendre légèrement en France, que déjà Météo France annonce à partir de ce week-end un troisième épisode de forte chaleur en à peine plus d'un mois, risquant d'éprouver des organismes et des infrastructures déjà mises à mal. Comme chaque année, avec l'arrivée de l'été, de nouveaux dispositifs entrent en application ce mercredi 1er juillet. Pour certains parents, la période estivale est l'occasion de profiter du nouveau congé de naissance. Mais pour d'autres, la date est synonyme de hausse de prix, notamment sur le gaz. L'Assemblée nationale a une nouvelle fois adopté à une large majorité la création d'un droit à l'aide à mourir. Cette promesse phare du deuxième quinquennat d'Emmanuel Macron pourrait connaître son épilogue prochainement. Et puis, Indochine à nouveau en concert, mais seulement 9 dates, 3 en France, à Paris, 3 en Belgique, à Bruxelles et 3 en Suisse, à Genève. La billetterie ouvre lundi. Chez nous, eh bien, ça sera la scène musicale les 26, 27 et 28 novembre. Quelques jours après la sortie du film de la dernière tournée gigantesque du groupe, l'Arena Tour a rassemblé l'an dernier plus d'1,5 million de spectateurs au total. Voilà, c'est la fin de ce flash. Merci de l'avoir suivi.
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0: Bonjour, c'est le troisième épisode de Première pierre sur Bâti Radio et nous recevons aujourd'hui Franck Faucheux, chargé de la stratégie bas carbone chez Eiffage Construction. Bonjour Franck Faucheux.
3: Bonjour.
0: Alors, est-ce que vous étiez déjà sensible au devenir de la planète lorsque vous étiez tout jeune, enfant, vous qui êtes aujourd'hui justement en charge de la stratégie bas carbone chez Eiffage ?
3: J'étais pas vraiment sensible à la planète au sens de l'écologie, et au sens aujourd'hui de toute la connaissance qu'on peut avoir. Il y a quand même des faits marquants quand même dans mon enfance hein, qui étaient un peu stressants. Moi, je suis un enfant de Tchernobyl. Et c'est assez marrant de se dire que ma génération... On voit bien qu'on est rentré dans l'âge adolescent et adulte plutôt par des faits un peu anxiogènes. Donc on nous parle pas de progrès, mais on nous parle de Tchernobyl et donc de problèmes nucléaires. On ne parle pas d'amour, mais on nous parle de sida. On ne parle pas de carrière, mais on parle de chômage. Donc c'est vrai qu'on va dire qu'on n'est pas rentré. Enfin, moi, je ne suis pas rentré dans l'adolescence en me disant « Ouh, c'est la fête, on va changer le monde ». Déjà, on disait « Bon, faut quand même prendre du recul ». Par rapport à ce qu'on nous montre en avant, parce que c'est vrai que le nucléaire, et on pourrait presque en parler maintenant, à un moment a été une certaine fois dans le progrès, comme l'a été le TGV, le Concorde, etc. Donc c'est plutôt... j'avais pas de conscience écologique, par contre, des notions de pollution ou de respect de la nature qui vient plutôt de mon père, d'ailleurs.
0: Plutôt de votre père. Alors, est-ce que vous pouvez développer un petit peu? C'est-à-dire, enfant, vous étiez déjà... assez sensible à cela par le fait que votre père vous présentait un petit peu le monde d'une certaine manière, avec une certaine vision.
3: Oui, ben en fait, mes parents sont des gens qui ont beaucoup de respect pour les gens en général. Et puis mon père pour la nature, mon père est vraiment un amoureux de la nature. Hein, donc, dès qu'on pique-niquait, fallait qu'on laisse rien derrière nous. Et donc, voire même, fallait vivre avec les animaux, fallait pas tuer les animaux parce que ça faisait partie d'un écosystème un petit peu global. Donc, même si finalement c'est pas vraiment ça qui m'a marqué quand j'étais enfant, ce qui m'a marqué avec mon père et ma mère. Mon père était agent de travaux au ministère de l'équipement, en gros cantonnier, hein, il faisait des routes. Hein, et ma mère, aide-ménagère, donc on peut dire classiquement femme de ménage, mais c'est pas du tout comme ça que l'un et l'autre présentaient leur métier. Mon père, quand à 3h du matin, il se levait pour aller saler les routes, il nous disait « si moi je me lève pas, je fais pas mon travail, personne n'ira travailler ». Donc en fait, je suis un maillon important d'une chaîne pour que finalement notre territoire, pour que les enfants aillent à l'école, pour que les enfants aillent au travail, etc. Et ma mère, pareil, hein, elle disait toujours que finalement, elle était là aussi pour être près des personnes, accompagner, les sentir autant psychologiquement que simplement faire leur ménage et faire leurs courses, permettant aussi aux gens d'être le plus longtemps chez eux. Donc il y avait les deux, en fait, finalement, alors qu'on pourrait considérer que c'était au bas de la chaîne, en fait, valorisaient beaucoup l'apport social, sociétal de leurs fonctions. Et donc, j'ai jamais ressenti... Enfin, je me suis jamais dit, ma mère est femme de ménage et mon père est cantonnier. En fait, au contraire, il y avait ils valorisaient vraiment leur travail. Mes parents sont des gens bien dans leur vie, bien dans leur pompe. Donc, au contraire, c'est plutôt le bénéfice social de ce qu'ils faisaient qui m'a beaucoup importé. Et c'est souvent des questions que je me pose en me disant, finalement, mon action, à quoi elle sert ? Et c'est plutôt à qui elle sert ? Est-ce que ça apporte plus du confort que de la performance écologique sur les bâtiments, par exemple. Et ça, ça m'a beaucoup marqué dès tout petit.
4: Très bien. Et en fait, vous étiez quel type d'enfant quand vous regardiez le monde ? Est-ce que vous aviez des centres d'intérêt en particulier, des petites passions déjà à l'époque ? Racontez-nous un petit peu.
3: Ouh là, j'étais un petit garçon sensible. Et en fait, non, je dessinais tout le temps. En fait, j'étais pas du tout sportif, pas du tout à l'extérieur. Je dessinais tout le temps. Je dessinais beaucoup de maisons déjà. Donc en fait, finalement, c'est marrant. C'est assez tardivement que je me suis dit que j'aimerais bien être architecte. Alors que finalement, je dessinais tout le temps, et notamment des maisons. Ou quand avec mes frères, donc on est quatre garçons, et donc quand mes frères faisaient des vaisseaux spatiaux, je faisais des villes. Hein, je faisais l'église, le village, la boulangerie, parce qu'il fallait la pièce. À la boulangerie, puis après mes frères détruisaient mon village, donc on s'engueulait. Mais globalement, ouais, c'était plutôt. J'étais plutôt un garçon d'intérieur, on va dire.
4: Une envie de construire, de bâtir déjà. Hein, vous dessiniez, mais plutôt de la bâtisse, quoi.
3: Exactement, exactement. Et d'ailleurs, ce qui est assez marrant, c'est que sans doute la notion du foyer était assez importante. Et c'est vrai que les repas de famille du dimanche, en général, c'était la balade du nouveau lotissement. Et tout le monde regardait le nouveau lotissement, ce qui d'ailleurs. Était finalement peut-être un rêve d'enfant. Et puis plus je grandissais, plus je me disais mais en fait pas du tout. En fait on est, alors moi j'étais dans un quartier en fait c'était 75 maisons pareilles, un programme social de la ville de Vitré là d'où je viens. Et finalement c'était la guerre des boutons, donc c'est assez intéressant parce qu'on était il y avait des guerres de quartiers, parce qu'au milieu il y avait un grand terrain de foot avec trois arbres, on faisait des cabanes. Et donc c'était vraiment cette vie de village, cette vie individuelle. Mais par contre on faisait tout à pied et à vélo. Donc il y avait aussi cette proximité qui derrière me paraissait aussi importante. Donc finalement la qualité de la maison était surtout liée à la qualité urbaine un petit peu sur l'ensemble. Et ça me fascinait. Ça me fascinait de les maisons, comment on y allait, comment on se garait, le jardin, le rapport au jardin, le rapport aux arbres, l'intimité. Donc, déjà petit, je dessinais beaucoup de maisons. Alors, petit, c'était des mini-châteaux, hein, puis, avec une piscine. Et puis, plus je grandis, plus je me dis que c'est pas mal de partager la piscine.
4: On peut dire que ça a foncièrement changé votre regard sur la ville. C'est-à-dire qu'à l'époque, quand on est enfant, on voit comment les bâtiments, la construction, l'organisation de la vie urbaine autour de nous.
3: Alors, étant enfant, moi j'ai été très heureux en maison individuelle, en lotissement quelque part. Donc c'est pour ça que c'est assez intéressant aujourd'hui quand on parle de densité. En fait, c'est pas le mode de vie de la maison individuelle qu'il faut rejeter. Parce qu'une maison individuelle ou un quartier, s'il est bien placé dans la ville, et si finalement on a un accès au bus, à pied, à vélo, on a accès à un certain nombre de commerces et de services et d'écoles, finalement c'est pas du tout le sujet. Le sujet c'est qu'on est très très loin de tout et que derrière on puisse pas finalement avoir un accès simple au travail, à l'école, à l'université. Je fais une micro-pub pour le film À plein temps, qui est sorti dernièrement avec Laure Calamy, qui en fait court toute la journée parce qu'elle habite très très loin en banlieue, elle travaille dans Paris. Ça, c'est vrai qu'on se dit, là, il y a un petit sujet, il y a un petit problème. Donc en fait, moi, j'étais très heureux enfant dans un lotissement. Et en même temps, on se rend compte qu'il faut croiser ça avec des notions de densité, des notions de service, des notions de commerce, qui fait que le logement collectif, sans être forcément des tours et des bars, en fait, apporte aujourd'hui beaucoup de services. Et finalement, quand on regarde rapporter à la personne, une vraie optimisation dans l'écologie de la matière, ne serait-ce que du transport. Donc pour moi, c'est jamais tellement évident de me dire que le rejet de la maison individuelle, là où j'étais très heureux enfant, en fait, faut le rejeter aujourd'hui. En fait, non, c'est plus compliqué que ça. Et en même temps, le collectif pose des questions de vivre ensemble, d'avoir rapport à l'espace extérieur. Hein. Moi, j'étais confiné dans un 40 mètres carrés sans balcon. Bon, on se rend compte aussi qu'il faut qu'il y a certainement, c'est un peu entre les deux, qu'il y a certainement une efficacité écologique et puis un confort. Un confort de vie dedans. Donc moi, ce qui était le rêve d'enfance n'est plus forcément mon rêve d'homme de 45 ans, mais en même temps, enfin, j'ai pas forcément de bonnes solutions. La question, c'est, en fonction de son mode de vie, de son habitat, c'est quoi l'impact sur son territoire ?
4: C'est quoi l'impact sur son territoire ? À l'époque, quand vous étiez enfant, vous aviez pas peut-être ces notions-là, mais progressivement, collège, lycée, vous avez commencé à penser à votre orientation. Est-ce que c'était déjà là, l'architecture, ou pas encore ?
3: Alors, alors, je voulais être architecte. Voilà, c'est quelque chose qui commençait à me faire un petit peu rêver. Alors, plutôt architecte par rapport au patrimoine, ce qui d'ailleurs était un peu un choc quand j'ai commencé les études d'architecture. Donc moi, ce qui me passionnait, c'était un énorme livre à la bibliothèque qui était en fait... l'Opéra de Paris, l'Opéra Garnier, avec une double page où on voyait les sous-sols, et, enfin toute l'infrastructure, un peu l'ensemble. Il y avait le même double livre avec le paquebot France, pareil, on voyait les machines et tout. Vraiment ça me fascinait. Et donc très vite, je me suis dit que l'architecture, c'était un petit peu scientifique, c'était concret, et puis c'était aussi artistique. Donc en fait, assez vite, je me suis dit que c'est ce que je voudrais faire. Et en même temps, mes parents m'ont dit « c'est quoi ce métier ?» t'as des bonnes notes en maths, fin ingénieur, ça fera plaisir à ta grand-mère. D'ailleurs, ce qui est assez rigolo, parce que ma grand-mère, quand j'ai été ingénieur architecte, d'ailleurs, tout le monde m'a dit, mais pourquoi tu finis ton diplôme d'architecture vu que tu as déjà ton diplôme d'ingénieur ? Donc, j'expliquais que je voulais le faire aussi pour moi et que c'était au contraire, je pense, une formation géniale. Et d'ailleurs, beaucoup de pays européens, le premier cursus est le même pour ingénieur et architecte. Et après, on se spécialise. Ce qui fait qu'il y a un cursus commun. Et vraiment, cette double formation, pour moi, est d'une cohérence assez géniale. Et vraiment, moi, m'a beaucoup aidé.
4: C'est un bagage plutôt scientifique, un bac...
3: Bac C, enfin, donc maintenant, les bacs scientifiques, voilà. Donc, et puis après, donc, je suis parti en classe prépa pour faire plaisir à ma grand-mère. Mais très vite, en classe prépa, je me suis dit que, oh mon Dieu, j'allais pas trop m'éclater. Et donc, j'ai découvert une école qui s'appelle l'ENTPE, l'École Nationale des Travaux Publics de l'État, qui avait pour moi deux grands bénéfices. Premier bénéfice, c'est que je pouvais faire un double cursus avec l'école d'architecture, c'est un peu nouveau. Donc aujourd'hui, vous avez l'ENTPE, vous avez le STP, vous avez l'INSA qui propose ces différents doubles cursus qui sont vraiment, à mon avis, vraiment importants, et d'autant plus aujourd'hui avec les compromis à faire entre la technique et le confort. Et le deuxième bénéfice, c'est que je pouvais rentrer en tant que fonctionnaire. Donc elle est fonctionnaire, donc payée pendant mes études, donc étant l'aînée de quatre enfants, je me suis dit que ça serait peut-être pas mal. Donc voilà pourquoi je me suis...
4: C'est le top, ça.
3: Donc j'ai bûché pour arriver dans cette école que j'ai eue avec grand plaisir. Et finalement aussi, ce qui est assez intéressant, c'est que je suis arrivé dans l'école de fonctionnaire parce que c'était ce double cursus, parce qu'il y avait aussi ce confort, et puis qui rajoutait cette question peut-être sociale, sociétale, quel est l'intérêt général, comment on porte de l'intérêt général dans aujourd'hui une évolution qui est aujourd'hui très économique pour faire construire sa propre maison et très écologique sur lequel il faut essayer de limiter les impacts, ce qui là rentre dans nos vies, hein, c'est la question de la voiture, c'est la question du jardin, Donc,
4: Vous vous rappelez d'une rencontre en particulier lors de vos années d'études post-bac, un enseignant, une citation forte, quelque chose qui vous aurait marqué et qui vous a permis justement d'aller en transition vers ce que vous faites aujourd'hui, une rencontre peut-être?
3: Alors les rencontres sont peut-être arrivées plus tard dans mon cursus professionnel. Pendant mes études, c'était très... C'était un peu linéaire. Alors, il y a peut-être un professeur de physique en classe préparatoire qui m'avait fait rire en me disant « Monsieur Faucheux, ce n'est pas que vous n'êtes pas logique, mais vous n'avez pas la logique de tout le monde. » Et en fait, aujourd'hui, je me rends compte que c'est certainement une chance parce que j'ai peut-être, et certainement grâce à mon double cursus, une vision assez panoptique des choses. C'est-à-dire qu'en fait, il n'y a pas qu'une bonne solution. La question n'est pas performancielle uniquement, elle est aussi liée au confort. Une fenêtre, c'est certainement un point faible thermique, mais c'est surtout de la lumière, une vue, un paysage, etc. Donc en fait, avoir à prendre un peu les deux faces à un même sujet sont assez importants pour qu'on puisse finalement avancer dans la bonne solution. Et souvent, en physique, c'est ce qu'il me disait. Il me dit, en fait, vous avez une approche, vous avez des détours, vous retombez toujours sur vos pieds, mais avec des complications, ce qui était des complications scientifiques. Mais je pense qu'aujourd'hui, dans ma vie professionnelle, sont au contraire prendre en compte toutes les données d'un problème. La donnée n'est pas que économique, que scientifique, que physique. Elle est aussi comportementale. Elle est aussi quel imaginaire j'envoie avec telle ou telle solution. Donc, si je vous dis on va faire une pile hydrogène, les scientifiques, c'est formidable. Mais plein de gens vont dire ça va exploser, j'ai peur. Donc, finalement, cette vision un peu globale qui était presque un frein à l'époque pendant mes études, aujourd'hui, je pense que c'est une de mes forces.
4: Une de vos forces. Et vous étiez quel type d'étudiant ? Plutôt révolté, résigné, optimiste peut-être ?
3: Je pense que j'étais très optimiste et j'étais toujours délégué. Donc, c'est-à-dire que j'étais du côté des profs quand des fois on faisait un peu n'importe quoi en cours, du côté des élèves quand certains profs vraiment exagéraient, etc. Et tout. Donc j'étais une sorte d'ambassadeur ou

0: Alors en fait, je vais peut-être remonter finalement 18 mois avant. Donc je suis dans mon école d'ingénieur, je dois faire un stage et j'apprends que le directeur des services techniques du Louvre est un ancien de mon école. Donc je l'appelle pour dire voilà, j'aimerais faire un stage au Louvre. Alors Louvre, là c'est vraiment en termes patrimonial, en termes d'art, c'était vraiment le top. Et il me dit c'est super, c'est parfait parce qu'on a un problème de courant d'air sous la pyramide du Louvre. Donc en gros, il me dit voilà, donc ça pose un problème parce que les gens qui vendent les billets ou qui récupèrent les billets, qui sont eux en station, qui ne bougent pas, ont des problèmes de conjonctivite, de sécheresse des yeux, voilà. Donc si vous pourriez nous faire une petite étude, ce serait super. Donc moi, j'ai dit banco, je viens. Et donc j'ai fait de la thermodynamique des fluides, qui était une matière que je détestais. Mais on a modélisé la pyramide, on a modélisé finalement à grosse maille, notamment les cours Pouget et Marly. Là, vous avez les merveilleuses sculptures françaises et une partie du carrousel, pour se rendre compte que forcément sous la pyramide, vous avez un apport de lumière hyper important. Vous avez au minimum 35 000 personnes qui passent, donc qui dégagent à la chaleur, donc un apport de chaleur important. Et forcément, il y a des fuites, c'est normal dans un château qui a mis 10 siècles à se construire, des fuites au niveau de la toiture, donc forcément, il y a un tirage d'air. Donc l'idée, donc ce travail se dit comment on essaye soit de limiter ce tirage d'air, et en fait, le tirage d'air était à la limite de l'inconfort, sauf de temps en temps, on avait des pics comme ça qu'on ne comprenait pas, et en fait, un jour, je l'ai compris tout simplement en arrivant au bureau, je me suis retrouvé qu'un quart de touristes. Et donc, côté Rivoli, les deux portes, il y a deux portes. Normalement, il y a un sas pour permettre justement de limiter l'entrée d'air. Et donc là, les deux portes étaient ouvertes en même temps. Et là, il y a eu un grand courant d'air. Et je me suis dit, ah bah oui, c'est juste des entrées parasites d'air. Donc, la proposition, c'était juste de tester des rideaux d'air chaud comme on a dans les centres commerciaux pour limiter cet apport-là. Et puis surtout de dire, techniquement, c'était compliqué de rendre étanche, voire impossible de rendre étanche les toitures du Louvre. Donc la question, c'était plutôt, c'est quoi le problème? C'est le bâtiment ou c'est l'inconfort des gens, en fait? Le problème, c'était comment on améliore le confort des gens. Donc c'était plutôt, est-ce qu'on n'essaye pas de décaler les gens? Donc à un moment, les ventes de billets qui à un moment se sont faites dans des petites boîtes en verre, aujourd'hui d'ailleurs, se sont décalées sur le côté. Et donc c'était plutôt de décaler un petit peu les postes des contrôleurs de tickets qui n'existent plus d'ailleurs maintenant, je pense que tout est automatique, donc qui permettait en fait de travailler sur ce confort-là. Donc ce qui avait surpris mon maître de stage, c'est que j'avais fait tout un travail hyper technique et en même temps je lui ai dit je voudrais faire un sondage. Donc j'étais allé voir les gens pour dire c'est quoi votre inconfort, c'est quoi le problème visuel, c'est quoi, et donc pour prendre un peu une vision un peu panoptique un petit peu des choses.
1: Et dire ergo aussi un petit peu.
0: Voilà, un peu ergonomique, exactement. Et donc se dire, en fait, le soleil, c'est peut-être pas un problème s'il n'y a personne. En fait, le problème, c'est quand il y a une plante ou quelqu'un. Mais finalement, s'il n'y a personne, finalement, s'il y a une grande tache solaire et un gros inconfort solaire, c'est pas très grave. Donc je fais ce rapport de stage au Louvre qui se finit très bien. Je reviens avec un tome énorme. Et là, en dernière année, mes professeurs me disent « Ah, mais en fait, tu as fait de la thermique. Es-tu au courant que la France a signé les accords de Kyoto ?» Ben, pas au courant. Es-tu au courant que le ministère, à l'époque de l'équipement, va changer la réglementation thermique? Et donc, en fait, on a besoin d'ingénieurs thermiciens et finalement, tu as fait la thermique. Et donc, donc c'est comme ça que mon premier job, ça a été ingénieur thermique pour faire les premiers contrôles thermiques des bâtiments. Et c'est comme ça que je suis arrivé à Nantes pour faire ces premiers contrôles.
1: Donc, c'était un premier boulot, c'était pas du stage en fait.
0: Non, alors voilà, stage et après premier boulot. Je faisais partie des CT, des centres techniques de l'équipement qui aujourd'hui sont devenus les CEREMA, qui est en fait le bras armé technique du ministère du logement. Et donc, c'est eux qui font les contrôles acoustiques, les contrôles accessibilité. Et donc, moi j'étais pour les premiers contrôles thermiques. Et donc, je me retrouve 24 ans. À faire dans la première année des contrôles pédagogiques et donc faire de la formation. Et je me retrouve en face de salles entières de maçons, de chauffagistes, de plombiers, donc tous les corps d'État qui allaient vraiment être bouleversés par cette implantation. Et ça se passe très mal. Je me fais huer et vraiment. Vraiment, c'est bien l'État qui nous fait encore une réglementation, qui nous empêche de travailler. Il faut dire que ces réglementations changeaient beaucoup de choses. Avant, on isolait, et là, il fallait isoler et justifier de la qualité de vos équipements de chauffage. Et c'était l'articulation des deux qui disait si vous étiez réglementaire ou pas. Donc ça imposait, même pour des tout petits bâtiments, un bureau d'études thermiques, donc une étude supplémentaire, donc un coût supplémentaire. Donc forcément, ça réintroduisait un

0: partenaires et donc aussi des coûts. Donc, et puis voir, ça changeait des... Avant, la chaudière, on mettait une chaudière. Alors que là, la chaudière, on l'a choisie en fonction de votre isolation. Donc, bref. Donc ça changeait beaucoup de choses. Et je me rendais compte que les gens, vraiment, n'adhéraient pas. Et c'est là que je me suis dit, il y a comme un bug quand même, parce que cette réglementation n'a pas été faite pour rien. Elle a été faite pour finalement réduire les émissions de gaz à effet de serre liées au bâtiment. Et donc, c'est là que moi, j'ai commencé à dire aux gens, je vais prendre 5 minutes pour vous parler du développement durable. En plus, on était en Bretagne, on avait une marée noire. Donc, c'est des gens, quand on leur parlait de marée noire, pollution, trou dans la couche d'ozone.
1: Quelle année ?
0: 99-2000.
1: Vous étiez tout jeune encore.
0: Voilà. Et donc là, les gens, forcément, remis dans ce contexte-là, disaient, oui, il faut faire quelque chose, c'est pas possible. Moi-même, je me rends compte. Depuis que quand j'étais gamin, tout était super. Maintenant, il y a plus de pollution, etc. Et donc, je leur disais, donc, il faut qu'on lutte contre la pollution. Donc, la France s'engage. Donc, la France signe les accords de Kyoto. Les deux mauvais élèves, c'est le transport et le bâtiment. Donc, il faut qu'on réduise l'impact du bâtiment sur la planète. Donc, on a cette réglementation thermique 2000 qui arrive. Donc en fait, c'était la même chose, mais ces 5 minutes faisaient qu'on mettait dans un contexte et globalement fait qu'on comprenait plus le sens de ces réglementations. Et c'est comme ça que moi j'ai commencé à me dire, il faut que je m'intéresse au développement durable, il faut que je m'intéresse à une vision peut-être plus globale pour ne pas voir des effets de choc, des effets de non-adhésion ou de défiance sur finalement... des réglementations qui ne sont pas faites pour nous embêter, mais qui sont faites pour nous sauver, ou plutôt nos enfants.
1: Très bien. Donc en fait, on va dire que c'est arrivé à la fois progressivement, mais très tôt, ce moment de bascule. Vous aviez déjà pleinement conscience de ce qu'allait être votre démarche. Et comment vous en êtes arrivé quelques temps après, quelques années après, à la fois en tapant à la porte de Eiffage, à affirmer votre légitimité dans le domaine et puis à en parler au quotidien, en fait, comme vous le faites aujourd'hui?
0: Alors, je ne sais pas si je me sens légitime. Je ne me sens toujours pas légitime aujourd'hui. Je pense que je suis totalement dans le complexe de l'imposteur. Mais en fait, ce qui est intéressant, c'est de cette première approche extrêmement, d'abord réglementaire, mais en disant finalement pourquoi on le fait, c'est quoi le sens qu'on donne à ces réglementations. Après, moi, quand je suis passé par le PUCA, le plan urbanisme, construction, architecture, c'était assez intéressant de dire qu'il fallait qu'on accélère la qualité environnementale. Donc, c'était un programme à l'époque... qui était porté par le ministère du Logement et qui disait comment on essaye de faire des bâtiments environnementaux et en même temps qui permettent de faire des bâtiments et privés et sociaux pour accélérer un peu l'ensemble. Et là, je m'étais rendu compte que la question n'était... Il y avait un vrai engagement des maîtres d'ouvrage, mais la question n'était plus technique, elle était purement financière. En gros, il fallait 30 000 euros d'écart entre un logement classique et un logement, on va dire, durable. Ce qui est logique, hein, parce qu'au lieu de mettre 8 cm d'isolant, vous en mettez 10, 12, 15, 20 par l'extérieur, plus un bardage, il y a plus de matière. Un chauffe-eau électrique, c'est entre 200 et 1000 euros en fonction de la taille de votre chauffe-eau. Un chauffe-eau solaire, c'est 3500 euros. Donc en fait, on comprenait ces 30 000 euros, mais sauf que ces 30 000 euros n'étaient pas finançables. Parce qu'on ne prend pas en les charges dans votre prêt immobilier, on ne prend pas les charges. Donc même si ça diminue vos charges, on ne vous prête pas ces fameux 5 000 euros un petit peu supplémentaires. Et c'est là comme ça que sur un programme à Chalon-sur-Saône, qui s'appelait Saint-Jean-des-Jardins, en fait, on s'est rendu compte que là, ils faisaient ces villas urbaines durables au même prix que les logements d'à côté. Alors, je demandais comment, ils me disaient, en fait, on n'a pas raisonné bâtiment, on a raisonné aménagement, quartier. Au lieu que chacun sa chaudière, on fait une chaudière pour tout le monde. Au lieu que chacun son garage, on fait des garages pour tout le monde. Et donc, l'effet d'échelle, plus le fait qu'on optimise, fait qu'on effaçait ces fameux 30 000 euros. Donc c'est là que moi, j'ai commencé à beaucoup m'intéresser aux aspects économiques, aux modèles économiques et à notamment de se dire qu'il fallait beaucoup travailler avec les promoteurs, avec les aménageurs. En fait, finalement, la part très privée de la ville, parce que finalement, l'engagement politique est là. On va dire que l'engagement aussi des citoyens est là. Mais aujourd'hui, ce modèle économique était compliqué à trouver, qui se retrouve justement dans comment j'ai mon foyer, ma maison, mais en même temps, comment le fait de partager un certain nombre d'éléments, un peu de jardin, un peu de voiture, un peu de transport, fait que globalement, économiquement, je peux avoir mon logement qui va diminuer de 30% mes émissions de gaz à effet de serre. Donc, l'échelle quartier est devenue importante. Donc là, en 2007, j'ai commencé à beaucoup m'intéresser à cette échelle-là. On entend parler de Fribourg, quartier Vauban en Allemagne, de Kreuzberg à Berlin, de Hammarby à Stockholm, de Bedzed à Londres. Mais aussi, on commence à sentir qu'il se passe des choses du côté de Grenoble, du côté de Lyon, du côté de Nantes, du côté de Rennes, avec un ensemble de quartiers. Et donc là, je commence à travailler sur les quartiers du Rhum. Mais à l'époque, c'était vraiment, bon, on va dire, de la R&D du ministère. Et puis est arrivé le Grenelle Environnement, engagement 49 du Grenelle, développer les éco-quartiers. C'est comme ça que moi, j'ai eu la chance de pouvoir porter pendant 10 ans cette démarche-là. Et cette démarche, en fait, qui était... à la Grenelle, c'est-à-dire qu'en fait, au lieu de faire un grand groupe de travail parisien pour essayer après d'appliquer, en fait, on a fait un grand club qui était porté directement par les villes et par les équipes des villes, dont le privé, pour dire comment est-ce qu'on va essayer de partager sa chaudière, partager ses vélos, partager ses stationnements, faire plus de place à la nature, pour finalement permettre d'avoir des éco-quartiers à la française.
1: Il y avait déjà une prise de conscience collective à l'époque de l'urgence que l'on vit aujourd'hui.
0: Oui, et par les territoires, vraiment par les territoires. Enfin, je trouve que, en gros, moi, j'ai beaucoup appris. Moi, la chance que j'ai eue, c'est que je n'ai pas apporté grand-chose. J'ai simplement permis qu'on rapproche des prise de position politique de la ville de Grenoble, de la ville de Lyon, de la ville de Rennes, de la ville de Nantes, de la ville de Paris, de la ville de Lille. Certains avec un apport extrêmement social, Lille avec beaucoup de questions sociales et de dépollution des sols. D'autres avec un vrai changement de comportement, comme à Grenoble, on fait tout à vélo, quoi. On fait de la vraie densité parce qu'aussi on a une cuvette. Des engagements aussi portés par la culture, avec Nantes, où on fait d'abord, on s'appuie finalement sur la troupe de théâtre Troyes et le Luxe, on fait le musée des machines. On demande à M. Chemetov, paysagiste, de faire d'abord le jardin, comme on a fait aussi à Batignolles, on fait d'abord le jardin Martin Luther King, pour créer une adhésion, et après on fait les bâtiments autour. Donc vraiment, ça a été ce rapprochement de politique locale qui vraiment portait de l'écologie, mais peut-être plus l'écologie urbaine, voire industrielle, et qui finalement ont permis de faire des quartiers aujourd'hui qui vivent bien. Vous avez toujours un parc, vous avez toujours des commerces, vous avez toujours du logement privé, du logement social, des écoles, une vie de quartier dans une densité quand même assez importante, et souvent avec un vrai confort de vie. Donc là, donc vraiment, il y avait une vraie compréhension. Et Bordeaux aussi, bien sûr. Enfin, en gros, les politiques locales. Alors souvent, on voit bien qu'il y a aussi une ville, une métropole, une prise de conscience sur les réseaux urbains partagés. Souvent, une agence d'urbanisme ou un CAUE qui va porter un peu d'architecture ou de vision un peu sur l'ensemble du territoire, qui fait que les territoires avaient déjà tout compris. Et en gros, c'est le fait que les éco-quartiers soient portés autant par eux, avec à l'époque une direction générale de l'administration, dont à l'époque une certaine Stéphanie Duplion, qui est aujourd'hui la directrice générale, qui fait partie des gens qui m'ont beaucoup inspiré, qui m'inspirent encore. Globalement, on était tous autour de la table, vraiment. Et cette démarche éco-quartier, qui finalement n'est pas une loi, il n'y a pas de subvention, il n'y a pas de loi, c'est simplement comment tous ensemble on essaye, entre le code de l'urbanisme, le code de la construction, le code de l'environnement, le modèle économique local, les politiques locales des villes, ben on arrive à faire plus de voitures, enfin, excuse-moi, plus de vélos, moins de voitures.
1: Aïe.
0: Moins de, voilà, c'est ça. Oh mon Dieu, le lapsus révélateur. Voilà, donc, en tout cas, cette démarche éco-quartier fait que tout le monde avait sa place, et notamment le privé. Et notamment, et dans le privé, ce qui est toujours assez intéressant, c'est que finalement, au regard des urgences écologiques que l'on a, en fait, faire une fois un super bâtiment complètement autonome, mais qui est en dehors des codes économiques, on ne va pas y arriver. Si par contre, avec un industriel, on arrive à systématiser l'isolant biosourcé, à systématiser moins de béton, à systématiser de garder la pleine terre, en fait, c'est peut-être moins démonstrateur. Par contre, en termes globalement de tonnes de CO2 économisées, c'est plus important. Donc moi, c'est comme ça que finalement je travaillais beaucoup avec le privé, et qu'à un moment j'ai eu l'opportunité que Valérie David, autre femme formidable, géniale, d'une énergie folle, qui m'appelle en me disant voilà, je travaillais avec un peu tout le monde, hein, donc, et en fait elle me dit on lance un grand éco-quartier, et puis on va faire beaucoup d'innovations, elle me disait voilà, si vous connaissez quelqu'un que ça pourrait intéresser de faire autant de l'agriculture urbaine que du nouveau béton, on serait preneur pour un touche-à-tout, quoi. Et je me suis dit, tiens, ça pourrait m'intéresser. Donc, je suis actuellement en dismobilité du ministère du Logement. Et en mettant de l'autre côté la barrière, chez un industriel du BTP, du logement. Et en même temps, c'est intéressant.
1: Que l'on peut nommer. Hein.
0: EFAGE, voilà. Et donc la branche construction. Et en se disant que finalement, la stratégie bas carbone qui se met en place chez EFAGE aura une réponse industrielle. Alors, on n'est peut-être pas dans la rupture. On voit bien que la conduite du changement est compliquée. Mais par contre, c'est vrai que derrière, en termes quantitatifs, il y a une vraie efficacité.
1: Alors, il y a une efficacité, mais est-ce que subsistent aujourd'hui chez vous des frustrations quand vous regardez à la fois votre mission, mais tout ce qui reste à faire? On a vu le rapport assez alarmant du GIEC. Comment vous sentez aujourd'hui, à la fois dans votre mission, mais par rapport à tout ce qui reste à faire aujourd'hui?
0: Ben, on ne sent pas très bien. Hein. Donc, on ne sent pas très bien parce que toutes les démarches que moi j'ai pu porter entre la réglementation thermique, entre la démarche éco-quartier et aujourd'hui la stratégie bas carbone, un grand groupe du BTP français, fait globalement qu'on avance de plus en plus, on a de l'adhésion, mais globalement, on voit bien que les 30% de CO2 pour 2030, il va falloir aller chercher. Ce qui veut dire, globalement, changer beaucoup de choses, voire même changer... donc là, il faut aussi changer les clients, enfin, il faut aussi changer la demande. On voit bien qu'aujourd'hui, les gens nous disent, j'ai cherché un appartement, là, j'ai déménagé il y a un an. Tous les agents immobiliers me prenaient le plein ouest. Mais le plein ouest, ça va être l'enfer avec, par rapport aux canicules. Donc on voit bien qu'il y a un mouvement un peu global, un peu d'ensemble. Je participe à une stratégie bas carbone, qui est une stratégie comptable de comment je choisis mes matériaux pour qu'ils soient le plus bas carbone possible. Mais c'est un des maillons qui, globalement, pose la question, et la nature. Donc il faut garder la pleine terre. Il faut garder des zones humides. Il faut mettre des places de vélo, mais ce n'est pas parce qu'on a une place de vélo que les gens font du vélo. Donc, il faut travailler sur le comportemental. Donc, c'est vrai que des fois, le maillon difficile d'aller sur on va mettre moins de béton, un peu plus de bois, qui déjà est un petit parcours du combattant, en fait, on se rend compte que il faut aussi derrière avoir beaucoup d'autres choses qui vont du très comportemental. Malgré nos libertés de comportement de chacun, et en même temps d'autres politiques publiques, des réseaux de chaleur. C'est vrai que quand les villes ne mettent pas en place de réseaux de chaleur, c'est compliqué aujourd'hui de se dire, en plus là aujourd'hui on voit bien qu'on a une défiance du gaz, ce qui est très bien par d'autres biais. Donc pas son biogaz, mais qui dit biogaz dit méthaniseur, qui dit méthaniseur, il faut qu'on se mette à trier nos poubelles. Enfin, on voit bien qu'à un moment on a bien le chemin. C'est ce que dit le GIEC, hein, Jean Jouzel, que moi j'écoute à chaque rapport, qui se désole d'avoir raison depuis 30 ans, globalement, nous a bien démontré le chemin. Mais ce chemin, il est très personnel dans nos quotidiens, très collectif dans nos choix d'investissement. Et derrière, tout est un petit peu lié. Et on sent bien que chacun dans nos métiers, c'est déjà tellement difficile de changer. Que souvent, tout ça mis bout à bout, c'est un peu difficile. Et d'un point de vue très personnel, il y a 2 ans, j'ai eu une sorte de révélation. Je suis bénévole dans une structure qui s'appelle Plateau Urbain, qui fait de l'occupation temporaire. Donc c'est une autre vision de l'écologie urbaine, mais que vraiment avec des gens qui m'inspirent. Alors Simon Lainé, Paul Citron, Laura Petitbon, Cécile Altaber, enfin des tas de gens qui sont Gauthier Lebaille, enfin bref, des tas de gens. Vraiment, vraiment investi. Et donc, dans ce cadre-là, en fait, on avait été appelé, donc Plateau Urbain, la structure, la coopérative Plateau Urbain, avait été appelé pour participer à une conférence devant l'Association des jeunes protestants de Paris. et en fait, finalement, leur demande était sur comment lutter contre les grands projets de Paris, enfin, les grands projets de Tours, etc. Bon, bref. Et donc, finalement, on s'est dit, mais c'est pas vraiment ce que fait Plateau Urbain sur... résorber la vacance, soutenir la création, que vous voulez nous interroger, c'est plutôt sur un rapport d'urbaniste. Donc finalement, c'est moi qui est un peu l'urbaniste du groupe Plateau Urbain, d'y aller. Et j'étais en face d'une centaine de jeunes, 20 ans, mais hyper militants, mais positifs, militants, grosse remise en cause de plein de choses. Et en préparant, je leur avais dit, écoutez, en vous voyant, comme j'avais plus de 40 ans, je dis, moi, je me rends compte que je suis un homme de l'atténuation. En fait, il y a deux grandes politiques en termes techniques. Il y a l'atténuation et l'adaptation. L'atténuation, c'est faire moins de CO2. Moi, je suis totalement un homme de l'atténuation. Moins de voitures, plus de vélos, moins de béton, plus de bois, moins de routes, plus de nature, porté par l'ensemble des réglementations des différents ministères, le code de l'environnement, code de la construction, code de l'urbanisme, etc. Donc, et déjà, j'espère l'avoir fait avec beaucoup de conviction et avec grande foi, mais c'est jamais que de l'atténuation. Et aujourd'hui, cette génération, et moi-même dans mon quotidien, on n'est plus à l'heure de l'atténuation, on est à l'heure de l'adaptation. Et entre mes 0 et mes 24 ans, j'ai connu une canicule, la canicule de 2003, 15 000 morts, l'enfer. Depuis que j'ai 40 ans, je pense que j'ai 4 à 5 coups de chaud par an. Donc si je prends juste ce phénomène-là, je me rends bien compte que là, la question, ce n'est pas uniquement de comment on se met au frais de temps en temps, c'est comment on s'adapte, comment les logements doivent être tous traversants, permettant un courant d'air, ce qui veut dire que si vous donnez sur des rues hyper passantes, hyper bruyantes, ça va être compliqué de bien dormir en cas de chaleur. Enfin, comment on se protège? On sait faire, hein, faut mettre des claustras en bois, super, mais qui les paye, ça a encore un coût supplémentaire qu'on n'a peut-être pas. Donc aujourd'hui, je me rends compte qu'aujourd'hui, faut aller plus vite. Et je sais pas trop comment faire pour aller plus vite. Et que la génération là qui arrive, nous bouscule, hein, nous bouleverse. Et dernièrement, là, cette petite vidéo virale de jeunes diplômés de Paris Agro qui font un appel à la désertion, ça m'a beaucoup secoué sur le fait de dire c'est super d'avoir ces parcours un peu différents et qui décident de faire autre chose. Et ça montre qu'il faut aussi, qu'on remette en cause beaucoup de choses. Et en même temps, ma place que j'ai eue au ministère, ma place que j'ai aujourd'hui dans un groupe privé, fait que j'espère que ça va faire basculer peut-être plus de monde. Alors peut-être moins vite, avec moins d'impact, mais peut-être plus en quantité. Donc faut les deux.
1: Et pour finir sur ce sujet, avant de parler de vos muses et de votre livre de chevet qui vous inspire, est-ce que vous avez justement un message à faire passer à ceux qui nous écoutent, qui ont envie de faire passer des idées, d'engagement, leur vision, leur perspective, parler ou témoigner de leur première pierre, mais qui n'osent pas? Vous avez évoqué tout à l'heure, avec un terme fort, hein, cette idée de syndrome de l'imposteur. Donc il y a des tas de gens peut-être qui nous écoutent et qui se disent « moi j'ose pas » ou « je sais pas » ou « je suis pas là pour ça » ou « je ne sais pas faire ». Qu'est-ce que vous pourriez leur dire ou leur donner comme conseil?
0: Qu'il faut essayer, quoi. Faut proposer. Là, dernièrement, on est sur un projet appel d'offres. C'est marqué en gros, en gras, aucune variante possible. Et la demande, c'est de déconstruire pour reconstruire. Et quand on voit le bâtiment à déconstruire, on dit, mais pourquoi on le déconstruit? Le bâtiment, au contraire, il faut l'épaissir, il faut mettre des nouveaux balcons en bois. Mais au contraire, il faut garder le bâtiment parce qu'on va générer un inconfort pour les voisins pendant 2 ans.
1: Donc, faut oser dire, quitte à chuter sur le moment.
0: Alors, justement, en fait, c'est ça. En fait, parmi l'équipe, la moitié on dit on prend un énorme risque si on fait ça, on va être éjecté du concours. En même temps, si on le fait, on envoie un autre message. Et en fait, on se rend compte que dans les questions-réponses, c'est une question qui a été très vite posée. Et en fait, finalement, le fait qu'on la pose aussi a montré notre posture collective à dire et si on faisait un peu différemment, sachant qu'on répond au programme, mais par un autre biais. Et on garde la structure, donc je gagne 30% de CO2, donc je gagne, je pense, 200 tonnes de CO2. Enfin bref, ce qui fait que là, c'est... Et le fait de juste poser la question, et donc en fait, on a été plusieurs à se la poser ensemble, dire posons la question au maître d'ouvrage. Il fait tout un paragraphe sur l'économie circulaire, il demande de le détruire, le bâtiment. Il y a un peu un paradoxe. Ça ne coûte rien de poser la question, il faut juste avoir ce courage, et finalement, on se rend compte que je pense que tout le monde va proposer de garder le bâtiment, quoi. Donc
1: il faut oser.
0: Exactement.
1: Osons ensemble. Et qu'est-ce qui, justement, ou qui vous a mis sur cette démarche-là, sur cet élan d'inspiration?
0: Après, je vous disais, moi, j'ai toujours eu la chance d'avoir des collègues ou des super hiérarchiques ou des gens qui, en fait... ont écouté et ont permis de dire vas-y, montre-nous, fais-nous. Alors, quand j'ai fait l'administration, j'ai fait beaucoup de notes Donc je fais une petite note pour expliquer pourquoi est-ce que plutôt que de faire une loi écoquartier, on va plutôt faire un club écoquartier et que au contraire on va revisiter certains articles du code de l'urbanisme.
1: Vous avez une muse en particulier ?
0: Alors Stéphanie Dupuy-Lyon qui a été à l'époque qui était adjointe au sous-directeur qui est maintenant directrice générale, Valérie Lazec aujourd'hui qui est directrice générale de l'établissement public d'aménagement Atlantique qui a été ma chef et avec qui et qui d'ailleurs parlait beaucoup d'écologie politique. Moi donc j'ai beaucoup appris là-dessus sur une approche très très politique de l'écologie avec comment derrière tout ça c'est des choix un petit peu politiques.
1: Donc des femmes.
0: Valérie David, alors elle c'est plutôt de l'écologie industrielle mais qui justement porte depuis presque 15 ans chez Eiffage, d'abord un laboratoire phosphore, puis aujourd'hui la direction développement durable, et que j'avais rencontré par hasard à un colloque et qui était venu me voir pour me dire on n'arrive pas à avoir une autorisation sur un échangeur de chaleur. Et en fait, moi j'avais juste expliqué, c'est une question entre telle ou telle loi. Donc bref, moi j'avais fait de la facilitation, mais comme je l'ai fait pour un peu tout le monde. Donc vraiment, des femmes qui m'ont beaucoup... beaucoup inspiré. Et puis des groupes, comme je vous disais, plateau urbain, vraiment, plateau urbain, histoire de la vie, vous prenez un stagiaire.
1: En deux mots, plateau urbain fait, pour résumer, pour ceux qui n'ont pas...
0: De l'occupation temporaire. On repère des bâtiments vides, qui globalement vont être vides 6 mois, 18 mois, 2 ans, 3 ans, le temps qu'ils soient vendus ou détruits ou déconstruits. Et on se dit, c'est tellement dommage que ce bâtiment ne soit pas utiliser et simplement qu'il y ait juste un gardien qui soit là pour qu'il ne soit pas squatté.
1: Ça va être des lieux intermédiaires, des tiers-lieux, etc.
0: Exactement. Donc l'idée, c'est... et à côté de ça, on se rend compte qu'il y a plein de gens qui n'ont pas leur place dans la ville. Les artistes n'ont souvent pas la place. Ils ont besoin pendant 2 ans d'une hauteur sous plafond important pour faire une sculpture. Ils n'ont pas la place. La jeune entreprise, l'économie sociale et solidaire, l'associatif. Et donc l'idée, c'est... Ce qui est intéressant, c'est qu'encore une fois, moi, ce qui m'a plu, c'est le modèle économique, c'est de se dire, c'est pas gratuit, c'est pas de l'aide, c'est pas de l'assistanat. Simplement, on dit au propriétaire, plutôt que de payer un gardiennage, on va vous le garder gratos, vu qu'il y aura des gens dedans. Donc, simplement, pas de loyer, et on va payer les charges et les impôts.
1: Ce ne sera pas un squat.
0: Ce ne sera pas un squat. Et donc, tout est légal. C'est un bail, soit un vrai bail, soit un bail dérogatoire, soit un bail temporaire. Enfin, tout est justement... Et d'ailleurs, à l'époque, le groupe plateau urbain était venu me voir pour qu'on voit comment ça pouvait être encadré dans le cadre du code d'urbanisme pour justement ne pas être dans de la dérogation et être dans du vrai droit. Donc, l'idée, c'est que pendant 6 mois, 18 mois, 2 ans, 3 ans, en fait, c'est les lieux vivent. Et donc, c'est tellement mieux aussi pour les voisins contre un lieu qui vit, souvent un lieu ouvert. Et souvent, on se rend compte que les bureaux qui nous paraissaient obsolètes par rapport à la demande des bureaux d'aujourd'hui, finalement, on se rend compte qu'ils peuvent être utilisés, réutilisés pour faire un atelier d'artiste au dernier étage, pour faire un lieu collectif au rez-de-chaussée. Et ça ouvre plein de possibilités d'usage auxquelles, finalement, souvent... le promoteur n'a pas idée parce qu'il est dans un marché particulier. Et souvent, le marché peut être aussi plein de gens qui ont un peu de moyens et ensemble, c'est un marché, mais un peu disséminé. Donc, Plateau Urbain a fait cette jonction entre des propriétaires de locaux vides, temporaires, et des tas de gens qui cherchent des locaux temporaires parce qu'ils ne savent pas si leur boîte va marcher, parce qu'ils ont besoin qu'ils n'ont pas beaucoup de moyens, etc. Ce qui permet en fait aussi de montrer qu'on peut faire la ville sur la ville. Et donc souvent le côté temporaire est important parce que on dit aux gens vous allez être ensemble peu de temps, profitez-en, rencontrez-vous, faites la fête, faites des projets ensemble. Et souvent c'est ce qu'on dit pas ça quand on fait un nouveau quartier. Faites la fête, rencontrez-vous, faites des barbecues. Alors que c'est là où on se rend compte et c'est là qu'il se passe plein de choses. Donc vraiment plateau urbain, c'est de l'urbanisme, de l'économie et du vivre ensemble.
1: Vivre formidable. Ensemble. Un livre pour terminer qui vous accompagne ou qui résume un petit peu votre démarche et votre vision.
0: Alors j'ai 2 livres, c'est Ravage de Barjavel, donc une société où tout le monde vit dans les tours et puis il y a un problème technique, plus électricité et donc la vie dans les tours devient impossible. Et un jeune et beau jeune homme qui a fait une école agro, d'ailleurs peut-être un des déserteurs d'AgroParisTech, qui va sauver une belle jeune fille et refonde une société agraire. Donc ça m'a toujours marqué, hein, ce livre Barjavel, Ravage. Et un deuxième, Le Cantique de l'Apocalypse joyeuse de Arto Pasolina. C'est un homme qui a un héritage, on lui offre un terrain, il faut simplement qu'il fasse une église, sinon il n'y a pas ce fameux terrain. Et donc il décide de le faire, et puis en fait il arrive dans une sorte de village en Finlande. Et puis au fur et à mesure, en fait, il y a un petit problème géopolitique, et il se retrouve à être coincé là-bas, et il recrée une société qui vit en autarcie. Ils réapprennent à chasser, à faire des salaisons, à vivre l'hiver ensemble, faire leur propre bois, et recréer une société complètement écologique, un petit peu d'ensemble. Et au fur et à mesure, donc le livre commence aujourd'hui, et puis plus il avance, plus on est en 2030, 2050, 2100. Et en fait, on sent finalement ce que pourrait être une apocalypse joyeuse à la GIEC, et montrant comment faut revivre plus dans une économie locale, circulaire, sociale et solidaire. Et vraiment, ça, deux livres vraiment intéressants. Et après, j'avais juste réfléchi à des documentaires.
1: Si vous avez rapidement, jamais. Rapidement,
0: voilà. Le sel de la terre, Wim Wenders avec le photographe Salgado. C'est la seconde partie du documentaire qui est super, quand il recrée, en fait c'est plutôt sa femme, le personnage de sa femme, qui recrée des forêts primaires. Et en fait Salgado, à un moment de dépression, de voir les hommes, retourne au Brésil où ses parents ont déforesté le territoire, mais pour que lui puisse faire des études d'ailleurs. Hein. Et en fait sa femme dit, attends, t'es déprimé, on va refaire une forêt. Et depuis, il refond des forêts, et depuis il est devenu photographe de la nature. Vraiment... voyez, et c'est encore sa femme hein, qui est vraiment, vraiment présente. Et puis, un tout petit documentaire qui s'appelle The Corporation, qui en fait, on fait l'analyse psychiatrique de l'entreprise, montrant que l'entreprise, elle est paranoïaque, schizophrène, enfin, c'est l'enfer. Et en disant, il faut aussi qu'on arrête de dire, c'est pas moi, c'est l'entreprise. Il y a des gens dans une entreprise, on peut prendre des décisions intelligentes aussi. Et donc, il y a toute cette première partie du documentaire, et à la fin, il y a plein de bonnes idées. C'est là qu'on voit le microcrédit des femmes indiennes qui ensemble refont, alors je ne sais plus ce qu'elles doivent faire, sans doute de la couture, je ne sais pas trop quoi, mais en fait, la dernière partie du commentaire est super positif. Donc vraiment, ça m'intéresse aussi à un moment d'avoir... on s'en prend plein la tête sur une réalité vraiment angoissante de notre monde, et en fait, d'avoir à la fin quand même des petites actions. C'est vraiment la théorie du colibri, hein, Pierre Rabhi, qui en fait montre qu'on peut faire différemment. Donc vraiment...
1: On peut faire différemment. En tout cas, vous nous avez donné beaucoup d'optimisme et de tips pour aborder le présent et l'avenir positivement. Donc merci à vous. Merci à vous, Franck Faucheux, pour ce témoignage et d'avoir osé franchir le cap de ce récit Première Pierre sur Bâti Radio. Merci.
0: Merci beaucoup.
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1: Bonjour à tous, les Bleus en mode rouleau compresseur. L'équipe de France de football, encore portée par son magnifique duo Mbappé-Olysée, qui ne s'est pas laissé piéger par la Suède, et a livré une nouvelle démonstration offensive pour obtenir facilement son billet pour les huitièmes de finale de la Coupe du Monde. Victoire des Bleus 3-0 dans le New Jersey. Les Bleus ont désormais rendez-vous avec le Paraguay en huitièmes de finale, ça sera samedi à Philadelphie. Un plan anti-Guyane de lutte contre le narcotrafic demandé en janvier par Emmanuel Macron sera présenté vendredi en Martinique par le ministre délégué auprès du ministre de l'Intérieur Jean-Didier Hébergé et la ministre de l'Outre-mer Naïma Moutchou à l'occasion de la conférence régionale de sécurité de la zone. Une trentaine de pays tentent d'aider comme ils le peuvent le Venezuela à affronter les urgences après le double séisme qui l'a frappé il y a une semaine, faisant des dizaines de milliers de disparus et officiellement plus de 1943 morts alors que les morgues débordent. La Havane alerte sur une impasse pour le ministre cubain des Affaires étrangères Bruno Rodriguez. Il n'y a aucun progrès dans les pourparlers avec les États-Unis, tout en maintenant une ouverture au dialogue malgré la pression américaine. Affaire du chlordécone en Guadeloupe et en Martinique, plus de 500 parties civiles contestent le non-lieu devant la Cour de cassation, classée depuis 1979 comme agent possiblement cancérogène. Ce pesticide a été utilisé aux Antilles dès 1972 et par dérogation jusqu'en 1993, alors qu'il était interdit dans l'Hexagone dès 1990. Plus de 80% des adultes de Guadeloupe et de la Martinique sont contaminés au chlordécone et 1 sur 6 dépasse le seuil de risque sanitaire. Ce produit a durablement contaminé plusieurs milliers d'hectares de terres agricoles, les cours d'eau et le milieu marin et peut rester dans les sols jusqu'à 600 ans. Et puis plus de 850 millions d'euros de recettes à travers le monde. Michael, le film consacré au roi de la pop, est le biopic le plus rentable de l'histoire. Il dépasse désormais Oppenheimer et depuis déjà un bon moment, Bohemian Rhapsody. Voilà, c'est la fin.
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3: En 30 ans, la France a subi des transformations radicales. Les grandes industries ont disparu, les campagnes se sont désertifiées. En revanche, la ville et leurs périphéries se sont étendues. Le pays semble désormais divisé en pôles de valeurs sociales très inégales. Il y aurait une France touristique, désirable, et une France périurbaine, anonyme. Pourtant, nous n'avons pas vraiment entendu de propositions de campagne sur cette fracture. Alors, peut-on faire une corrélation entre les résultats de ces élections et cette nouvelle hiérarchie du territoire? Pour en parler, Luc Viandinski, géographe et urbaniste, professeur à l'école d'architecture de Toulouse. Jean-Laurent Casselli, journaliste et essayiste, auteur de « La France sous nos yeux » aux éditions du Seuil, coécrit avec Jérôme Fourquet. Maxence Debloch, architecte urbaniste chez Vraiment Vraiment. Bonjour et bienvenue dans Prisme. Alors en préambule, j'aimerais bien d'abord commencer par le sommaire, hein, puisque tout le monde est là autour de cette table. Nous irons d'abord écouter l'édito de David Trottin. Bonjour David.
4: Bonjour.
3: Nous aurons ensuite interrogé Jacques, un gilet jaune de l'Isère, en périphérie de Grenoble. Et notre carte blanche sera accordée aujourd'hui à Claire Lemonnier, rédactrice en chef de Batiweb.com.
5: Bonjour.
3: Bonjour, vous ferez l'écho des plaidoyers des professionnels du bâtiment.
5: Tout à fait.
3: Et comme chaque mois, nous terminerons l'émission avec l'agenda des événements et des lectures à ne pas manquer avec Dominique Boré, président d'honneur de la Maison d'architecture. Bonjour Dominique.
6: Bonjour à tous.
3: Alors, en préambule de cette émission, j'aimerais donner la parole à Jean-Laurent Casselli, journaliste et essayiste, auteur de « La France sous nos yeux » aux éditions du Seuil en 2021, donc un ouvrage assez récent, qui a écrit avec Jérôme Fourquet. Bonjour.
7: Bonjour.
3: Alors, dans votre première partie de votre livre, vous dressez un panorama particulièrement intéressant pour les urbanistes et les architectes. Comment s'est polarisée la France que nous voyons aujourd'hui depuis les 30 dernières années?
7: En fait, c'est vrai que nous, on voulait dans ce livre, qui a plusieurs sous-titres, économie, paysage, nouveau mode de vie, insister, comme l'expriment les sous-titres, sur plusieurs dimensions, plusieurs aspects de la vie quotidienne des Français dans la période contemporaine, qui est celle dans laquelle on a grandi d'ailleurs, hein, celle des années 70-80, après les Trente Glorieuses en fait. Et c'est vrai qu'on trouvait qu'il y avait beaucoup de choses à dire sur l'évolution de notre environnement, de notre cadre de vie. C'est pour ça que la notion de paysage, pour moi, est importante dans ce sous-titre et dans ce projet, parce que, si vous voulez, déjà, je la trouve peut-être plus imagée, plus poétique que celle de territoire, qui est devenue un petit peu le terme jargonnant qu'on emploie tous quand on parle justement des fameux territoires qui restent à définir, puisqu'on a l'impression qu'aujourd'hui, il y a une France des territoires et une France de qui ne l'est pas, ce qui est évidemment qui ne veut rien dire, mais on a voulu mettre un petit peu d'ordre dans tout ça, dans toutes ces discussions, et puis donner aussi notre point de vue, notre représentation, je dirais, des territoires, des paysages. Il y a une autre notion que j'aime bien en géographie, qui est celle de carte mentale, qui est, vous savez, c'est la manière, c'est pas la carte exacte, en fait, du relevé de terrain, c'est la carte de comment, par exemple, un enfant se représente le quartier autour de chez lui. Il y a l'école, la maison, l'épicerie, la boulangerie, voilà, le parc pour jouer. Et c'est ça aussi qu'on aimait bien, c'est se dire, c'est quoi finalement la vision un peu schématique, la carte mentale de la France qu'on a en tête aujourd'hui, et pour nous aider dans cela. Alors, on a pas mal de batteries de données, on a beaucoup de cartes, mais on a aussi, je dirais, le lien avec le marché immobilier. Moi, je lis beaucoup de presse spécialisée sur ce sujet, je regarde beaucoup d'annonces immobilières, et je regarde des émissions sur l'immobilier, et je trouve que c'est vraiment une entrée en matière très intéressante, en fait, pour montrer les choix des Français, les préférences des Français. Et en fait, qu'est-ce qu'on observe au final, c'est que je pense qu'on est dans une période dans laquelle la désirabilité des territoires joue très fortement, parce qu'un certain nombre de gens, pas tous bien sûr, mais un certain nombre de gens ont quand même le choix, en fait, de leur lieu de vie. En tout cas, ont une certaine marge de manœuvre. Et je pense que ce qui est nouveau, c'est que ils comparent, en fait, les lieux de vie, ils comparent les territoires, ils réalisent parfois une forme de benchmark, en fait. Alors, ça peut être entre plusieurs villages de la couronne périurbaine de leur ville, mais ça peut être aussi entre plusieurs régions. On sait que beaucoup de Français retraités comme actifs, d'ailleurs, ont changé de département, ont changé de région, et que c'est vrai des catégories qui en ont les moyens, mais pas uniquement. Vous avez par exemple des jeunes du Nord qui ont envie d'habiter dans le Sud. Et puis, plus généralement, je pense que ce qui est mis en place pour nos générations, c'est une vaste concurrence, en fait, une lutte des places, comme on dit parfois, pour les bons endroits, pour les meilleures parties, finalement, du territoire. Ce qu'on a observé, d'ailleurs, dans ces 10-20 dernières années, avec les phénomènes de gentrification, tout le fait que toute une jeune génération de cadres, de professions intellectuelles s'est retrouvée dans des banlieues, dans des faubourgs parfois anciennement industriels, dans la banlieue rouge parisienne, alors qu'une génération avant, il se serait installé dans centre-ville ou dans des beaux quartiers. C'est un signe, quelque part, d'un peu de déclassement immobilier territorial, et ça, c'est une notion sur laquelle on insiste aussi, avec celle de France triple A, qui est un petit peu une formule comme ça qu'on utilise pour parler des territoires les plus cotés et les plus recherchés, qui sont, alors j'insiste là-dessus parce que c'est vrai que ces dernières années on a beaucoup opposé les métropoles et les territoires peu denses, les périphéries. Il y a quelque chose qui est assez marquant, et on le voit dans le résultat de la présidentielle du premier tour, c'est que, en fait, aujourd'hui, vous avez des endroits où il fait bon vivre dans les grandes villes. Vous avez par exemple le marché parisien, qui est le marché le plus exclusif, à plus de 10 000 euros du mètre carré en moyenne, y compris dans cette partie populaire. Donc ça, c'est révélateur d'une très, très intense lutte pour les places. Et puis, vous avez aussi des stations balnéaires, vous avez tout un littoral atlantique, qui est lui aussi très, très, très dynamique en termes d'immobilier. Je parlais avec un agent immobilier qui m'a dit récemment, la Bretagne, c'est la nouvelle Côte d'Azur. Alors, en partie parce que les retraités veulent y habiter, mais pas uniquement. Il y a aussi une ruée, en fait, sur les littoraux de toute une partie de la population active. Donc, vous avez aussi ces territoires-là qui sont très désirables. Vous avez des campagnes qui attirent aussi des néo-ruraux. Et puis, vous avez des campagnes en déclin. Vous avez des vieux bassins, d'anciens bassins industriels. Vous avez un périurbain qui est mal desservi.
3: C'est ce que vous appelez la France backstage, c'est bien ça?
7: Ouais, voilà, c'est ça. Et entre les deux, vous avez évidemment tout un nuancier, en fait, de niveau de prix, en fait. Et voilà. Donc on voulait un petit peu peut-être nuancer et respécifier comment comment le territoire s'organisait aujourd'hui, encore une fois, du point de vue aussi du marché et des mentalités, voilà, des imaginaires. Par exemple, on a, c'est pour ça qu'on a des parties entières sur les néo-ruraux et la campagne comme une, quelque part, une utopie de rechange pour une partie des jeunes urbains, parce que au-delà des réalités, évidemment, alors je pense qu'on va parler de l'exode urbain, qu'on va dire que tous les franciliens ne sont pas partis à la campagne, mais en même temps, je trouve intéressant qu'il y ait un déplacement des centres d'intérêt médiatiques, par exemple, dans les émissions comme celle-là qu'on fait aujourd'hui, pour ces nouveaux territoires, quelque part, un peu comme s'il y avait de nouveaux territoires de l'utopie résidentielle, que ce soit, que c'est pu être les banlieues avec la gentrification, que ce soit aujourd'hui la campagne, pour un certain nombre de gens, ou les littoraux, voilà. Avec, je dirais, de manière générale, peut-être pas un exode urbain, mais en tout cas une forme de fatigue urbaine aussi dans l'après-Covid, qui fait que le compromis résidentiel idéal, c'est peut-être de partager. Enfin, c'est pas uniquement la centralité et la métropolisation.
4: Dans cette émission, on avait accueilli des gens qui n'étaient pas forcément d'accord avec cette notion d'exode urbain, disant qu'il n'existe pas. Tout le monde en rêve, mais personne ne le fait finalement.
7: J'avais anticipé ouais, qu'on allait me dire que ça n'existait pas. C'est pour ça que je me permettais de parler.
4: Alors, je voudrais aussi interroger Luc Wiendzinski. Vous êtes docteur et HDR en géographie, professeur à l'École nationale supérieure d'architecture de Toulouse et membre du laboratoire LRA. En 2019, vous avez décidé de vous pencher sur le mouvement des Gilets jaunes. Vous avez écrit un livre qui s'appelle « Sur la vague, l'utopie d'un rond-point » en 2019, puis « Saturation, individu, collectif, territoire et organisation à l'épreuve » en 2020. Vous avez écrit beaucoup de livres. La plupart sont parus chez Elia, et vous êtes aussi connu sur les chronotopies et le monde de la nuit. Alors vous intervenez souvent dans le monde des architectes pour nous aider à dézoomer à l'échelle du territoire. Et justement, là, comment vous réagissez par rapport aux propos de Jean-Laurent Casselli sur cette façon de voir le territoire aujourd'hui?
5: Bon, d'abord, merci de m'associer à ce tour de table et cet échange. J'ai pas terminé le bouquin en question, donc je peux m'appuyer que sur un certain nombre d'éléments qui ont été mis en avant. Je voudrais quand même dire plusieurs petites choses. La première, je trouve intéressant que l'approche qui est posée là, elle parte en partie de la question du paysage. Donc ça, comme un construit social, il dit beaucoup de choses de l'organisation et de la désorganisation, et peut-être d'un sentiment d'assurance ou de réassurance ou de perte. Donc on est dans la question de l'imaginaire, du symbole. Ça, c'est le premier point. Deuxième point, dans le propos qui était tenu à l'instant, on a beaucoup parlé d'immobilier, de prix, de marché. Et moi, je pense quand même que ce qui est important, c'est en grande partie la question qu'on redécouvre aujourd'hui autour du quotidien, des modes de vie. Ça a été évoqué. Et là, on a une clé d'entrée qui est celle que vous avez proposée aussi, en partie dans votre bouquin. En tout cas, une lecture à partir de données et puis d'images, de paysages sur les modes de vie. Ça c'est important. Avec un élément, c'est le fait que le réel n'existe pas. Il y a que des représentations du réel, et il faut quand même qu'on fasse attention. Alors il y a un moment où ce territoire français il intéressait moins même les géographes, et puis aujourd'hui on voit que tout le monde le traverse, le parcours, essaye de le comprendre. Il faut juste que, et donc pour faire ça et pour notamment pouvoir dialoguer avec les politiques, avec les acteurs de la société, contribuer en tant que citoyen et chercheur, pas mal de producteurs comme ça de réflexion proposent un certain nombre de caricatures. La France A ou Triple A, le Plaza et autres. Donc peut-être intéressant, mais attention, parce que le discours qu'on produit là, c'est aussi un discours un peu performatif, et on contribue à fixer les imaginaires. Et on voit qu'il y a des productions d'ouvrages de géographes notamment qui ont servi à fixer une forme d'imaginaire et à contribuer d'une certaine façon à des discours un petit peu figés. C'est-à-dire la superposition de cartes, ça ne veut pas dire l'explication, et les corrélations, ça ne veut pas dire qu'il y a causalité non plus. On voit parfois des types de bricolage, donc il faut absolument faire attention à cette chose-là. Voilà comment je peux réagir. Il y a une partie du diagnostic dans laquelle je peux me retrouver. Évidemment, il y a il y a d'autres éléments sur lesquels on reviendra sans doute, mais il faut vraiment, on est dans de la complexité. La difficulté qui est bien pointée là, c'est qu'on est assigné quasiment un territoire. On parle d'une société mobile et on voit que notamment la mobilité résidentielle est rendue difficile pour une partie de cette population et qu'on peut être enfermé en partie dans ce territoire à un moment juste avant la crise de la Covid où la valorisation des personnes était faite sur la mobilité. Donc, mobilité dans le travail, mobilité résidentielle, mobilité aussi touristique et autres. Donc, il y a aussi ce clivage, c'est un géographe qui le dit, entre mobilité et immobilité, et puis un clivage sur ceux qui ont le temps et ceux qui disent ne plus avoir le temps. Il y a aussi cette coupure-là. Voilà, on aborde énormément de
4: choses. On va en reparler, je pense. Voilà, c'est effectivement, c'est le sujet qui nous touche aujourd'hui et qui, je pense, permet d'expliquer un peu les résultats qu'on a eu dans les urnes. Je voudrais aussi donner la parole à Maxence Debloc, architecte et urbaniste, diplômé de Paris-Belleville et de Loki en Belgique. Vous êtes chargé de projet chez Vraiment Vraiment, une agence franco-belge de design d'intérêt général. Vous avez récemment réagi par une tribune « La France moche, c'est chez moi » dans La Voix du Nord, ainsi que l'article très partagé sur les réseaux sociaux « L'émancipation au fond de la raquette de retournement » publié dans l'Architecture d'aujourd'hui. Bonjour Maxence.
6: Bonjour.
4: Pouvez-vous nous, juste en deux mots, nous expliquer ce qui est Vraiment Vraiment?
6: Alors, Vraiment Vraiment, on est une agence de design d'intérêt général et de politique publique. En fait, on est une quarantaine de personnes entre Paris et Bruxelles. La moitié sont concepteurs, designers, architectes et l'autre sont analystes politiques ou professionnels de l'action publique. Et on met au service de l'action publique nos compétences de design et d'architecture pour répondre à des problématiques donc notamment urbaines.
4: Alors, comment vous réagissez par rapport à ces propos à la fois du journaliste, du géographe et vous en tant que architecte et aussi habitant de ce monde, de cette France moche, comme vous la décrivez?
6: Alors moi, je la décris pas France moche. En fait, ce clivage un peu dont on parle depuis tout à l'heure, en fait, moi, je le ressens depuis un moment. Je le ressens surtout depuis le moment où je suis arrivé en école d'archi, en fait, où je venais tout juste de sortir de ce monde périurbain. J'arrive dans une métropole pour faire mes cours d'architecture. Et en fait, mes seules références sont ce monde-là. Qui pour moi est très bien. J'en parle à mes professeurs et en fait on me fait très vite comprendre que c'est un peu de la merde, que en fait non mais t'intéresses pas à ça, c'est pas

0: question usager était, ou habitant était vraiment reléguée à une certaine concertation d'un projet urbain qui était déjà terminé, où en fait on se pointe devant les habitants et on leur montre un projet terminé, on leur demande oui, non, c'est bien, c'est souvent non. Forcément, on les a jamais associés à la conception. Et je pense qu'il y a un vrai problème. Et en lisant le livre de Jean Laurent, justement, je suis tombé sur une citation à un moment qui était assez intéressante. C'est qu'en fait, les intellectuels et les personnes qui sont, enfin, certains intellectuels pensent que leur idéal de la ville, leur sentiment de la ville idéale doit être appliqué un peu partout. Sauf que, en fait, c'est pas le cas. En fait, par exemple, dans le périurbain, non, ce n'est pas un monde qui est replié sur soi-même. C'est d'autres formes de sociabilité que on ne peut pas transformer avec les outils de la métropolisation ou avec les outils de l'urbain de centre-ville. En fait, c'est d'autres formes et qu'il faut apprendre en fait à se mettre un peu à déjà à les rencontrer, ces personnes, ces personnes qui y vivent, à comprendre ce mode d'habiter et à essayer de répondre en fait, à concevoir avec eux. Je pense que c'est vraiment le gros enjeu pour
1: ça,
0: la
1: c'est
0: suite.
1: C'est un peu l'action que vous menez vous au quotidien et c'est comme ça que vous trouver une solution dans ce conflit et cette fracture qu'on peut observer en ce moment en France. Je voudrais maintenant laisser la parole à David Trottin pour l'édito. Bonjour David.
2: Bonjour. Alors, on a commencé à lancer le débat avec toute cette référence à la France d'en bas, la fracture sociale, les bonnets rouges, les gilets jaunes. Ça fait plus de 20 ans, presque 30, que pour une partie importante de notre pays, l'ascenseur social est toujours en panne. On peut travailler et être pauvre, d'où la peur du déclassement pour soi-même et pour ses enfants. La société est sérieusement remise en cause car la croissance n'est plus garantie. Et en même temps, pour notre environnement, la croissance n'est plus souhaitable sous sa forme actuelle. Les modes de vie et d'habiter induits par la consommation sont au bout du rouleau. Travailler loin de son logement impose un coût insurmontable quand l'essence flambe. La perte de lien social dans les zones résidentielles n'est pas remplaçable par les réseaux sociaux. Avec cette crise de l'énergie qui se profile, le slogan « on veut vivre, pas survivre » revient sur les ronds-points. C'est l'indice d'un séisme social en préparation qui peut, plus que jamais, amener le populisme au pouvoir. Comment penser la ville d'après ? Si on doit faire du neuf, il y a plein d'idées. Mais sur l'existant, les centres-bourgs désertifiés, les zones monofonctionnelles de logement, de commerce ou de bureau, qui sont faites pour être reliées en voiture, on a déjà abordé la question avec il y a quelques semaines dans l'émission « Réinventer la ville ou la réparer ». Alors c'est pour ça qu'aujourd'hui je voudrais parler d'un sujet que nous n'avons pas traité, que j'appellerais l'urbanisme avec un petit U, le pavillonnaire et le rêve français de la maison individuelle. La ville pavillonnaire a poussé par l'économie des Trente Glorieuses, qui, au-delà de loger des familles, y a vu un formidable moyen de fabriquer du développement et de la consommation. Sans lui, le parpaing et plus tard la piscine hors sol seraient restés à l'état de concept. Très vite, elle est honnie par les sociologues. Quand j'étais étudiant, il y a quelques années, les harangues de Monique Eleb sur ce sujet voyaient dans le pavillon la mort de la vie sociale. Maintenant, c'est les écologistes qui fustigent raisonnablement le gaspillage de ressources et l'artificialisation des sols rampantes des lotissements. C'est depuis 2 ans, enfin, pour les urbains, le terroir du gilet jaune, isolé et assommé par les charges. Et là, on revient à la politique. Pourtant, avoir sa maison, c'est toujours le rêve des Français, toute classe sociale confondue. Peut-être c'est une échelle de ville où les habitants ont une place dans la fabrication de leur espace de vie. Ils peuvent modifier la maison, la faire évoluer au rythme de leurs besoins et de leurs moyens. Il y a le jardin, même petit, c'est le sentiment d'avoir son morceau de nature à soi. Qui, autour de cette table, ne rêve pas d'avoir un potager? Et c'est la vie pratique, où l'on peut s'y garer, laisser jouer ses enfants, y recevoir ses amis autour d'un barbecue à 9,99€ de chez Lidl ou d'une piscine à 40 000€. Aujourd'hui, la crise de l'énergie est particulièrement impactante sur ce mode de vie pavillonnaire, où il faut souvent un véhicule par membre du foyer. Mais la crise du Covid et ses confinements ont fait prendre conscience des faiblesses de la ville et de la possibilité de travailler à distance. La maison individuelle en ressort grandie. C'est le paradoxe de la maison individuelle. On l'aime et on la déteste pour d'aussi bonnes raisons. Donc, comment faire évoluer la ville pavillonnaire pour en garder la qualité de vie et lui apporter densité et mixité qui lui manquent ? On trouve à Tokyo, notamment la ville japonaise, offre une mine d'idées pour envisager un urbanisme horizontal de qualité. On trouve à Tokyo des centres-villes pavillonnaires constitués de très bonnes architectures. On connaît tous les maisons d'architectes japonais. Mais au-delà de ça, dans les quartiers, des pavillons très basiques, implantés sur des parcelles de 30 à 100 mètres carrés, abritent indifféremment des boutiques, des bureaux, des logements. La diversification des usages et donc des populations qui permet à toute heure du jour, de la journée, d'avoir une vie présente. Certaines maisons ont été transformées en espaces de service, en restaurants. Sur certaines parcelles, les constructions neuves se surdensifient le sol. Cette diversité permet de trouver des empilements, des juxtapositions de fonctions et d'usages. Cela montre l'exemple d'une mutation possible des quartiers pavillonnaires vers une ville basse, mixte et verte. Les maîtres

0: propose sont évolution, mixité, customisation. Le propriétaire agit sur son bien, l'adapte à ses besoins. Il y a moins de règles sur les usages et sur la forme, mais des principes individualisés d'intervention. Voilà, c'est pas une recette, mais un exemple pour ramener la vie et la ville dans les quartiers pavillonnaires. Si on ne trouve pas rapidement des idées pour retrouver le goût de vivre ensemble, les GAFAM ont la solution. Télétravail, Amazon, Deliveroo, Instagram et Netflix pour les uns, Lupin pour les tarifs de livraison pour les autres. Allez, on se retrouve dans la même métaverse dans quelques temps et votez dimanche.
1: Merci David. Ma question s'adresse surtout à la Jean-Laurent Casselli. Ce qui était décrit par David, ça ressemble beaucoup à ce que vous appelez, vous, le modèle plaza majoritaire. C'est ce modèle de maison pavillonnaire qu'on retrouve un peu partout en France. Et c'est un peu le... Est-ce que c'est aussi ce modèle qu'on retrouve chez les Gilets jaunes? Est-ce que c'est là où habitent vraiment les Gilets jaunes?
2: Alors, je vais reprendre dans l'ordre, parce qu'il y a eu beaucoup de choses qui ont été dites. Donc, premièrement, parce que j'ai entendu caricature, donc nous, on va se mettre au clair, on n'a pas écrit un manuel de géographie. Donc, j'insiste là-dessus, parce que c'est notre vision du territoire, c'est pas un rapport d'études, c'est pas un pré-projet de loi sur les territoires, donc j'assume le fait qu'on utilise des images qui nous sont propres, qui sont de notre invention et qui sont des représentations en fait du territoire, comme Luc l'a dit, les représentations, l'imaginaire, c'est très important. Donc tout ça pour voilà, parce que je tiens à préciser que je ne suis pas géographe universitaire et je ne veux pas rentrer dans un débat sur le diagnostic en fait, si vous voulez, au millimètre de qui fait quoi sur le territoire.
1: Mais c'est ce qui est déjà intéressant dans votre ouvrage, c'est que c'est un discours journalistique, très on dit grand public, très vulgarisateur, et ça se lit très facilement, effectivement.
2: C'est une tentative de narration de la vie quotidienne des Français. Voilà. Donc ça n'est pas effectivement un manuel et ça ne se lit pas comme ça et ça ne remplace pas, bien entendu, un travail universitaire classique, traditionnel, qui est aussi très important. Donc moi j'en lis beaucoup. Voilà. Donc je le dis comme ça parce que parfois j'entends ou je lis qu'on remplace ou qu'on vous voyez ce que je veux dire, ou qu'on est en concurrence avec des lectures du territoire scientifique. Voilà.
1: Et sur ce modèle plaza majoritaire, comment vous le décrivez par rapport à ce qu'a dit David, là, son édito?
2: Oui, tout à fait. Nous, en fait, on parle beaucoup du pavillonnaire parce que c'est le rêve français, puisque vous avez à peu près un Français sur deux qui vit en maison individuelle, mais vous avez en général les trois quarts dans les sondages qui disent qu'ils aimeraient vivre dans un pavillon, dans une maison. Et c'est vrai que le fait que ce soit encore aujourd'hui l'idéal français résidentiel, alors même que ça a été très bien dit dans la chronique, il y a une triple disqualification en fait, qui est écologique, esthétique et maintenant politique du pavillonnaire, puisqu'on l'a associé à la France périphérique, on l'a associé au vote Le Pen, etc. Et aux Gilets jaunes. On se rend compte que malgré tout, ça reste l'endroit dans lequel les Français ont envie de vivre. Sur les Gilets jaunes, alors je pense que Luc parlera très bien de tout ça. C'était une révolte des périphéries et des petites villes et des éloignées des métropoles, mais ça serait absurde d'associer la maison individuelle aux Gilets jaunes, puisque dans la vie, le lifestyle français de maison individuelle, vous avez des gens qui ont des très bons salaires, qui sont d'ailleurs plutôt plus aisés que les gens qui vivent dans les centres des petites villes. C'est le cas par exemple dans le sud de la France, où dans le livre on a toute une carte de la piscine, en fait, de la France des piscines, où vous voyez que c'est vraiment, vous avez des couronnes bleues, en fait, bleu azur, de piscines autour des villes moyennes provençales par exemple, et donc vous avez des gens tout à fait de CSP+, de la bourgeoisie qui résident en maison individuelle. Donc dire je suis en maison individuelle égale gilet jaune, évidemment, on sait que c'est absurde. Mais en revanche, ce qui est vrai, c'est que comme c'est un mouvement social qui s'est déclenché sur la taxe sur les carburants, c'est une révolution c'est une révolte en fait de gens de la route, et qui utilisent les infrastructures routières et qui évoluent dans les périphéries, les fameuses périphéries résidentielles, mais aussi logistiques, commerciales, d'où la fameuse forme du rond-point qu'on va trouver qui va très vite devenir le symbole en fait de cette révolte. Donc oui, ce sont des gens des périphéries, mais non, toutes les personnes qui habitent dans les périphéries ne sont pas évidemment des gilets jaunes, des sympathisants des gilets jaunes. D'ailleurs, beaucoup ont voté Macron. Là, on est en train, avec mon co-auteur, on est en train de regarder les résultats, comme je vous le disais, du premier tour. Et on est en train de faire un petit tour de notre France triple A. Et on voit que dans ces couronnes, ce que Jacques Lévy appelle l'anneau des seigneurs, voilà, la première couronne des grandes villes, bah, en fait, dans les banlieues aisées de l'Ouest lyonnais, de l'Ouest parisien, bah, ça vote beaucoup Macron. Voilà. Donc, on n'est pas du tout dans des territoires, si vous voulez, de révolte. Mais c'est plus dans des périphéries de l'est, du nord de la France, de villes moyennes, oui, que vous allez trouver, je pense, cette typologie, voilà, de gens. Donc moi, en fait, dans la France plaza, nous on essaie plutôt aussi de dédramatiser, de dire non, il y a aussi une vie heureuse dans les périphéries, dans le pavillonnaire, pour les Français, d'ailleurs, pour des Français modestes, pour des Français de classe moyenne et pour des Français aisés. Voilà, donc il y a une diversité du pavillonnaire. Et pour rebondir sur ce que disait Maxence et le super article qu'il avait publié, je pense qu'il est un représentant de nous, ce qu'on appelle dans le livre la génération pavillonnaire, c'est issu du pavillonnaire. C'est-à-dire qu'en fait, il y a aujourd'hui toute une jeune génération d'auteurs, d'artistes, de romanciers, de photographes et d'étudiants d'école d'architecture qui a grandi dans ce pavillonnaire-là. C'est le cas, par exemple, à l'école de Marne-la-Vallée où je suis allé une ou deux fois. Et c'est très marrant parce que vous avez donc des jeunes gens qui, en fait, ne supportent plus le discours disqualifiant à la Télérama sur la France moche, etc. Parce que c'est l'environnement dans lequel ils ont grandi. Et ils ont à cœur, déjà, je pense, de le défendre comme un patrimoine. C'est en train de devenir un patrimoine architectural, urbanistique comme un autre. Et je pense aussi de trouver des solutions pour le mettre au norme quelque part écologique du moment, mais je pense qu'il ne part pas avec que des handicaps
1: on sait qu'il y a un gros potentiel, effectivement, on en parle beaucoup, nous, dans le milieu de l'architecture, le potentiel de ce périurbain, on l'avait abordé avec Sylvain Grisot, qui avait justement aussi mis en valeur ce patrimoine comme le futur de la métropole. Luc Wiendzinski, vous avez participé de manière assez proche avec les Gilets jaunes, et comment vous voyez ce rapport entre géographie, ce patrimoine, cette configuration urbaine et le mouvement des Gilets jaunes ?
3: Oui, il y a eu pas mal d'analyses là-dessus et évidemment à nouveau certainement des caricatures. J'ai trouvé intéressant la façon dont on vient de mettre un peu de complexité dans cette question-là. Moi, je parlerai pas de périphérique, c'est un terme qui me gêne, mais je pense que quand on regarde les cartographies des mouvements et autres, évidemment, on est dans des endroits, j'allais dire, de la postmodernité autour des zones d'activité, des ronds-points et autres. C'était lié au mode aussi de contestation sur les péages et le repli sur les ronds-points. On est plutôt dans du périurbain, quel que soit ce périurbain, qu'il soit sur des petites villes, des grandes villes, et il n'est pas que en Lorraine, dans le Nord-Pas-de-Calais et autres, autour de Lyon, autour de Grenoble. Moi, j'ai surtout travaillé sur l'est de la France. Voilà, et je pense que dans les gilets jaunes sur les ronds-points, il y avait des gens qui étaient au chômage, il y avait des gens qui étaient là aussi pour parler à la place des autres, notamment des anciens qui parlaient à la place des jeunes. Il y avait beaucoup d'artisans qui parfois avaient une piscine chez eux. J'y suis allé aussi, donc c'est important, et on peut pas limiter. Donc évidemment, symboliquement, il y avait énormément de choses dans ce rapport, le gilet jaune et puis le rond-point. C'est difficile d'en sortir, mais quand même, ce qu'on a vu quand même, quand on regarde les statuts des personnes qu'on discute avec elles, c'était des témoins de la déqualification et de la désindustrialisation. C'est l'histoire de la désindustrialisation du pays, de gens qui avaient des qualifications pour beaucoup d'entre eux, puis qui ont dégringolé pour finir peut-être à livrer des pizzas. Il y avait le mépris, il y avait l'isolement, la désocialisation liée à l'effondrement aussi d'un mode de sociabilité à la française autour du café, autour d'un certain nombre de services, de centralité dans des petites communes qui ont été absorbées dans les phénomènes de métropolisation, une paupérisation aussi, puis quelque chose de très important, je pense, c'est la numérisation. On en a peut-être pas suffisamment parlé, mais il y a quelque chose d'important sur le fait que les gens qui étaient là disaient nous on est en train de décrocher sur le numérique, sur la mise à distance, sur ces phénomènes-là, et si on est là, c'est parce que nos enfants, eux, sont déjà pris en charge par les algorithmes j'allais dire de la Silicon Valley. Il se trouve que les gilets jaunes aussi, puisqu'ils s'étaient réunis autour de Facebook. Donc en fait, voilà. Et puis après, dire aussi que je pense que qu'un des moteurs le plus important, ça a été la question du mépris. La question du mépris qui était très forte.
1: Mais justement, j'ai pu interroger un gilet jaune que vous connaissez d'ailleurs, Luc, de la région de l'Isère, et je voudrais qu'on l'écoute, et c'est assez saisissant.
4: Deux mots, moi je m'appelle Jacques, je suis prof de musique. En 2018, je suis sorti quand il y a eu la première occupation des gilets jaunes, parce que ça m'intéressait de voir ce qui s'y passait. Et bah, depuis, je suis régulièrement, toutes les semaines, sur les ronds-points, et ça marquera le reste de ma vie, je pense. On a des enseignants, on a des techniciens supérieurs, beaucoup d'ouvriers, on a des gens qui travaillent sur les marchés, beaucoup de femmes, beaucoup de grand-mères qui étaient là en disant qu'elles se battaient pour leurs enfants et surtout pour leurs petits-enfants. Voilà, moi c'est quelque chose qui m'a vraiment touché. Et au niveau sociologique, c'est très représentatif de toute la société. C'est un mouvement qui est parti non pas des centres-villes, mais qui est parti des périphéries. Tous les villages, les banlieues éloignées, etc. C'est parti de là. Le premier jour, ça a été les péages, ça a été ce genre de choses. Nous, il y avait un rond-point juste à côté du péage, et puis on était à peu près 500, je dirais, au départ. Et puis on s'est installé sur le rond-point parce que c'était l'endroit le plus vaste, l'endroit où il y avait plus de monde qui passait aussi. Il y a des milliers de voitures qui passent tous les jours et on trouvait ça important d'être là, quoi, d'être visible. Bah, il y a la poste d'à côté qui ferme, bah, on n'y fait pas forcément attention. Toi, il y a eu des fermetures de services des impôts aussi, pour aller maintenant à la sécurité sociale. Avant, c'était à quelques kilomètres. Maintenant, il faut aller au centre-ville, etc., à Grenoble. Enfin, c'est de plus en plus compliqué, quoi. Je veux dire, il y a une destruction des services publics qui est dramatique. Quand je vois ces grandes barres d'immeubles où il n'y a rien, il n'y a pas de commerce en bas, voilà, on sent que de plus en plus, tout se centralise. Les gens se sentent de plus en plus exclus, doivent prendre leur voiture toujours pour aller faire des tas de choses. Et alors c'est pour ça que le fait d'avoir touché au prix de l'essence, c'était la goutte d'eau, quoi. Moi j'ai été séduit par la France insoumise, hein, ça c'est clair. Zemmour, non, sur les ronds-points, vraiment il n'y en a pas. Là je suis catégorique. Mais par contre, oui, des gens qui votaient Le Pen, je crois qu'il y en avait bien sûr. Pour des gens qui ont milité, qui ont eu en face Macron, nous on n'oublie pas les 32 éborgnés, certains qui ont eu les crânes fracassés, d'autres des hémorragies internes, de la rate, etc., parce qu'ils nous ont tiré dessus avec leur LBD. Enfin, ça a été terrible, il y a eu une répression absolument terrible. Et nous on n'oublie pas ça, le côté voter Macron pour battre Le Pen, ben, c'est très dur, très très dur. Il y en a beaucoup qui sont sur l'abstention, beaucoup qui sont sur le vote blanc, et puis certains qui disent bah non, tout sauf Macron est hors de question, ne serait-ce que pour son arrogance, parce que les gens ils se disent Macron, on sait ce qu'il a fait. Le Pen, jusqu'à présent, qu'on sache, elle a blessé personne.
1: Alors c'est vrai que c'est assez. Assez poignant comme témoignage, puisque on voit qu'il y a à la fois une fracture territoriale, c'est bien dit, on est exclu, il le dit lui-même. Il y a cette notion de vouloir être visible, porter un gilet, il exprime clairement. Donc on sent bien une France qui est la France un peu backstage, la France qui est vraiment qui n'est plus sur le devant de la scène et qui a besoin de retrouver une visibilité. Maxence Debloch, quand vous écoutez ce témoignage, on a l'impression que ces personnes sont victimes de la lutte contre l'étalement urbain, de la lutte contre la voiture. Donc en fait, ils sont victimes de la doxa des élites, hein, cette ville du quart d'heure qu'on préconise un peu partout. Eux sont exclus de cette nouvelle ville, de cette nouvelle urbanisation. Comment vous réagissez par rapport à ce témoignage ?
5: Bah, évidemment, en fait, je pense qu'il y a une question de récit, en fait. C'est important, les récits. Je pense qu'on s'y interdit pas assez de ce qu'on se raconte. Et justement, aujourd'hui, il y a un récit qui, tu vis en lotissement, tu prends ta voiture, tu t'habites mal, en fait, et puis tu consommes mal. De toute façon, tu consommes. Et je voudrais revenir un peu, justement, sur votre intervention qui est hyper intéressante, parce que, justement, faut pas oublier non plus le pouvoir, pour changer de récit, je pense qu'il faut déjà, je le redis, mais se remettre à hauteur d'habitants, d'usagers, mais aussi ne pas oublier le pouvoir un peu émancipateur et sociale de cette forme d'habiter qui n'a pas été faite pour ça, hein. Je suis conscient que c'est une forme d'habiter qui est liée à un système économique, mais vous donnez des maisons toutes pareilles aux habitants, ils en font chacun la leur, la personnalisent, et cette personnalisation est un vecteur de lien social parce que c'est toujours le fils du voisin qui a des compétences un peu en bricolage qui vient vous aider à changer la salle de bain. Vous leur donnez des jardins, on dit qu'ils sont tous artificiels, c'est compté comme ça d'ailleurs dans les surfaces, mais en fait c'est plus du tout le cas, je pense que c'est un peu terminé maintenant le gazon Roundup et puis la tondeuse tous les dimanches, on est plus sur ces questions là vous leur donnez des zones commerciales, et ben moi personnellement c'était mes premiers rendez-vous amoureux avec mes potes, enfin on a des lieux sociaux en fait, vraiment, et vous parliez peut-être des GAFA et de Netflix, mais moi c'est vrai, quand je sais pas quoi raconter à quelqu'un, je lui parle de Netflix. Et je pense qu'en fait les gens sont pas bêtes, en fait avec le peu qu'on a, on arrive déjà à créer du lien social. Alors bien sûr c'est pas suffisant parce que sinon on se retrouverait pas sur les ronds-points. Je mets on maintenant, mais bon bref, mais on se retrouverait pas sur les ronds-points s'il y avait des places publiques, on pouvait se retrouver, mais bien sûr que oui, en fait il faut changer de récit, et ce récit je pense est vraiment faux en fait, de la France refermée sur elle-même, d'une France qui est consumériste, une France qui n'en a rien à faire des soucis écologiques. Je pense que c'est pas le cas. Je pense que c'est ce qu'on veut, enfin je pense que c'est un récit que certaines personnes se racontent, mais qui n'ont jamais foutu les pieds dans le monde périurbain.
1: Jean-Laurent Casselli, quand vous décrivez un peu ce que dit aussi Luc Wadinski sur ce déclassement de certaines populations qui étaient qui avaient un métier, qui travaillaient dans cette France industrielle et qui s'est retrouvé un peu de plus en plus marginalisé, et encore une fois vous prenez vos termes, donc cette frange cassos, hein, vous l'expliquez comme ça, est-ce que c'est aussi une manière d'expliquer cette contestation des gilets jaunes?
2: Alors non, on parle des cassos mais à un autre moment du livre, mais je dirais, pour revenir plutôt sur la question du périurbain et de la maison individuelle, en fait moi, je parle souvent du triptyque maison, voiture, supermarché, qui est celui dans lequel j'ai grandi, dans lequel toute une génération a grandi, qui était un peu le standard, en fait, de la fin des Trente Glorieuses des années 80-90. Et c'est un petit peu ce triptyque, en termes de mode de vie, qui est remis en question. Par exemple, si vous êtes intéressé à la primaire des écologistes, à peu près tous les débats entre les candidats étaient liés à l'utilisation de la voiture, l'extension ou pas des centres, des zones commerciales de périphérie, un moratoire sur la création d'entrepôts Amazon, la possibilité ou pas de prendre l'avion sur des courtes distances, enfin pour des vols intérieurs de moins de 4 ou 5 heures, enfin quand le train permettait un trajet équivalent, des questions d'alimentation qui touchent aussi, comme l'a dit Maxence, à notre enfance. Enfin, moi, quand j'entends qu'il faut interdire le Nutella ou la viande, ça m'énerve, mais je dirais que c'est un énervement presque passionné, si vous voulez, irréfléchi, parce que on touche aussi, je pense, à un standard de vie qui est consumériste, mais parce que il y a une tradition intellectuelle française qui consiste à dénigrer tout ce qui est de l'ordre de la société de consommation, et finalement le pavillonnaire est vu comme le mode d'habiter consumériste, en fait. Mais ça, c'est toute la tradition intellectuelle anti-capitaliste, parce que c'est un terme qui n'était pas d'époque, mais de marxisme culturel, en fait, qui considère que, enfin, on cite très souvent en ce moment Henri Lefebvre, le droit à la ville, voilà, toute cette tradition qui a d'ailleurs publié des textes très très fascinants, ou de même des gens comme Guy Debord, mais qui était, je pense, à la ramasse en termes de connaissance de la vie quotidienne des gens, enfin datant de la vie quotidienne des Français, c'est-à-dire en fait on est anti-consumériste et anti-maison individuelle en France depuis 60 ans, et c'est encore une fois encore aujourd'hui le standard qui est celui de la majorité des Français. Donc je pense qu'il y a un décalage intellectuel très fort. Pardon, je fais un peu d'anti-intellectualisme ce matin. Je suis peut-être mal réveillé, mais en tout cas, je pense que c'est important quand même de pointer, on a parlé de la France moche, à quel point le discours, je trouve, intellectuel sur ces sujets-là est souvent à côté de la plaque. Et moi, j'essaie de faire une histoire aussi, de raconter ces territoires depuis les ronds-points et pas depuis les centres-villes. Voilà, où réside la majorité des gens qui pensent la ville et qui écrivent sur la ville. Voilà. Et je pense que c'est un vrai problème. Et nous, si notre livre y rencontre un écho, c'est aussi pour ça.
1: C'est aussi pour ça, exactement. Je voudrais revenir sur un article que j'ai que j'ai pu lire dans Actu Toulouse, le journaliste David Saint-Cernin décrivait comment Macron, Le Pen et Mélenchon ont découpé la Haute-Garonne en cercles concentriques. C'était assez intéressant, on peut le lire en ligne. Il décrit la première couronne comme ayant voté de Jean-Claude Mélenchon plutôt assez fortement. Donc une zone plutôt proche du périphérique, un peu de seconde zone. Ensuite, il y a la seconde couronne, banlieue chic, qui a plutôt voté Emmanuel Macron. Et enfin, la troisième zone, périurbaine, rurale, qui a voté Marine Le Pen. Alors, cette question ça s'adresse à Luc Wiedinski. Est-ce que on peut expliquer le vote, les votes, et surtout, là, au second tour, quasiment la moitié des Français vont voter Marine Le Pen, un petit peu moins, peut-être, selon les sondages, en tout cas. Et est-ce que ça s'explique par une analyse, un regard comme ça géographique de nos villes et de nos campagnes?
3: Non, mais j'ai pas envie, pour les raisons que j'ai citées tout à l'heure, j'ai pas envie de tomber dans cette caricature-là. D'abord, il y a des mobilités. On parle de personnes, quelque chose qui est important, qui est peut-être dans les livres cités des auteurs présents, mais c'est cette question, c'est le fait qu'on vote là où on dort et pas là où on vit. On est dans des métropoles. Ce qu'on décrit là, on a l'impression que c'est des territoires séparés. En fait, une métropole, c'est une pulsation. Il y a des gens dans la journée, donc à 1h15, des fois un peu plus, qui viennent sur le centre et parfois qui circulent de la périphérie à la périphérie. Tout ça aussi, ça s'est complexifié. Voilà, ils viennent, leur temps éveillé. On parlait de mal réveillé tout à l'heure, mais leur temps éveillé, ils le passent pas à l'endroit où ils votent. Ils le passent à l'endroit où ils travaillent, ou bien où ils se forment, ou bien où ils galèrent, ou bien où ils vont s'alimenter, chercher des services, un certain nombre de trucs. Puis ensuite, ils viennent voter. Quand ils votent, ils viennent voter là où ils dorment. Donc, si vous êtes dans quelque chose de très dynamique, à un endroit, vous passez la journée dans des endroits très très urbains.

0: ces pulsations, avec des gens qui circulent moins, et que c'est plus complexe que ça. Mais cette idée que on vote effectivement là où on dort et pas là où on vit, elle remet, de mon point de vue, un peu de complexité. Je voulais, si vous permettez, dire un mot quand même sur l'interview tout à l'heure, parce que je connais bien Jacques, et vous dire ce qui est important, c'est que moi, Jacques, je l'ai vu arriver sur le rond-point de Crolles. Il m'a dit, moi, je suis dans aucune asso, je suis pas dans les partis politiques et tout. Il est venu là, comme tous les autres, aider à faire le café, à monter, à bricoler, à ranger les chaises, à discuter et tout. Il s'est retrouvé comme d'autres qui disaient à peu près la même chose. Moi, je fais les merguez, je fais le barbecue et tout. Il s'est retrouvé un moment à animer les réunions, à faire les synthèses. Et les collègues là qui sont présents, qui font du design de politique publique, ils seraient très étonnés. On avait un tiers-lieu. Avec des gens qui prenaient des notes directement, qui avaient jamais été formés nulle part, et le soir, tard dans la nuit, quand le rond-point fermait, que les gens rentraient chez eux, il y avait déjà la note qui était envoyée. Mmh. Et tout le débat qui était fait au niveau du rond-point, et il valait. J'avais suivi aussi Nuit debout, bien la question de Nuit debout. Il y avait pas de chef, il y avait une animation transversale. Des réflexions étaient ramenées dans les manifestes, enfin dans les débats au niveau national, débattues, c'était revenu, revoté au rond-point. Enfin, c'est construit quelque chose d'assez étonnant. Donc, dans le pire endroit de la modernité, le rond-point, 30 000 personnes à Crolles. 30 000 voitures qui passent, 9 000 camions, la pollution, le bruit.
1: Très belle zone commerciale d'ailleurs à Crolles.
0: Oui, oui, bah d'ailleurs, ça, c'était derrière cet endroit où la cabane s'est construite. La station-service, la zone, commerciale, qui dit beaucoup de choses d'ailleurs du modèle grenoblois et ainsi de suite. Donc, quand même, c'est devenu un espace public, un lieu de solidarité dans les voitures, parce que c'était des camionnettes qui arrivaient et tout. Il y avait des godasses, des fringues à se partager. Il y avait des pommes de terre. Il y avait des choses cultivées, parce que quand le discours écologique, parfois caricatural, sur oui, voilà, c'est les gens qui sont en diesel, qui savent pas ce qu'est un jardin, va vous expliquer, c'est très intéressant. Nous, on a organisé, enfin, ils ont organisé des débats auxquels j'ai pu participer, notamment un avec Jacques, Extinction Rebellion, qui vient sur le rond-point discuter avec les Gilets jaunes. Et on parle agriculture, on parle voilà, et il y a une espèce de formation, donc un lieu d'émancipation qui aurait dû être classé peut-être si on avait une notion patrimoniale plutôt que d'être détruit, et si on voulait continuer à en faire des lieux d'innovation, là aussi on a rasé ces cabanes sur les ronds-points, ils auraient pu candidater à toutes les chartes sur les tiers-lieux. Je trouve que le rond-point comme tiers-lieu, ça a bien mieux vécu que beaucoup de tiers-lieux.
2: On en parlera tout à l'heure d'ailleurs, c'est intéressant parce que oui, dans les solutions, ça fait partie des cet appel du savoir citoyen est une des notions qui avait été développée par Yves Saint-Omer entre autres et qui est reprise, je pense, par les urbanistes de Vraiment Vraiment. Je voudrais qu'on écoute Claire Lemonnier, rédactrice en chef de BâtiWeb.com. Vous avez récolté les différents plaidoyers des artisans, des gens qui travaillent dans le milieu du bâtiment et des architectes aussi, et qui ont aussi quelques pistes de solutions.
3: Oui, alors quelques semaines avant l'élection présidentielle, les fédérations du bâtiment et l'ordre des architectes se sont mobilisées pour faire entendre leurs propositions pour le prochain quinquennat. Donc parmi les principales inquiétudes du moment, notamment les pénuries et hausses de prix des matériaux qui ont été aggravées par la guerre entre la Russie et l'Ukraine et qui font monter les coûts, ralentissent les chantiers et impactent la rentabilité des entreprises. Donc dans ce contexte, le ministre de l'économie annonçait il y a un mois des clauses de révision des prix pour les marchés publics et le gel des pénalités de retard pour les chantiers. Donc des mesures qui ont toutefois été jugées insuffisantes pour la Fédération française du bâtiment, la FFB, et la Confédération de l'artisanat et des petites entreprises du bâtiment, la CAPEB. Donc ces deux fédérations qui sont souvent en contradiction se sont pour une fois accordées sur un point dans le cadre de leur proposition pour le prochain quinquennat. Elles réclament toutes les deux une simplification administrative pour lever les freins à la construction et à la rénovation. Pour le président de la CAPEB, Jean-Christophe Repond, il s'agit surtout de simplifier l'obtention de la qualification reconnue garant de l'environnement et le dispositif des certificats d'économie d'énergie qui sont au centre de l'attention ces derniers mois en raison d'une baisse des primes et d'un effondrement des travaux d'isolation. La FFB réclame de son côté la simplification et l'accélération des procédures d'urbanisme et notamment une expérimentation autour d'un permis déclaratif visant à alléger la procédure dans les zones où il existe déjà une opération d'aménagement. Pour soutenir la construction de logements, elle demande également un prêt à taux zéro élargi et redimensionné. Le pôle Habitat FFB, qui regroupe les constructeurs, appelle pour sa part au rétablissement du PTZ à 40%.

0: et ce, sans discrimination territoriale. La fédération souligne en effet que le rabotage n'a pas dissuadé les ménages, mais les a simplement poussés à s'éloigner des centres-villes pour trouver du foncier moins onéreux. Donc, comme on l'a évoqué à l'instant durant ce débat, on voit que les Français sont nombreux aujourd'hui à vouloir leur bout de jardin avec une maison, au risque de s'éloigner des services de proximité et de payer parfois plus cher en carburant. Mais c'est un désir qu'il faut aussi prendre en compte, même si ça va à l'encontre du zéro artificialisation nette des sols qui est notamment été souhaité par la ministre chargée du logement, et dont les récents propos sur la maison individuelle avaient suscité la polémique. Elle avait notamment été critiquée alors qu'elle habitait elle-même en maison. Donc, parmi les autres mesures financières avancées par la Fédération française du bâtiment, on compte aussi la création d'un crédit d'impôt pour les logements neufs, pour aider les ménages à faire face aux surcoûts engendrés par l'entrée en vigueur de la réglementation environnementale 2020, dite RE2020. Ces surcoûts, qui sont estimés entre 5 et 10%, devraient se cumuler avec la hausse des prix des matériaux déjà en cours et freiner les projets de construction de nombreux Français.
1: Alors, qu'en pense la Confédération de l'artisanat et des petites entreprises du bâtiment à la CAPEB ?
0: Eh bien, la CAPEB s'inquiète également de l'impact de la RE2020 sur ces surcoûts. Jean-Christophe Repond nous déclarait il y a encore quelques semaines qu'elle allait à coup sûr augmenter le prix du logement neuf. Côté rénovation énergétique, M. Repond salue la dynamique autour de MaPrimeRénov' avec près de 650 000 dossiers financés en 2021. Mais il se méfie de la création d'un statut d'accompagnateur Rénov', donc il craint que ce dernier ne soit tenté de faire de la prescription à la place de l'artisan et de l'architecte. Mmh. La proposition phare de la CAPEB reste avant tout la TVA à 5,5 pour tous les travaux, et pas seulement les travaux de rénovation énergétique, notamment pour soutenir le pouvoir d'achat des Français dans un contexte d'inflation. Le président de la CAPEB appelle également à une stabilisation des aides financières, notamment de l'éco-PTZ et du PTZ d'accession, pour assurer les ménages et éviter les stop and go au gré des lois de finances.
1: Et alors, qu'en pensent les architectes pour ce prochain quinquennat ?
0: Alors, l'Ordre des architectes avait publié le 28 mars dernier un plaidoyer centré autour de 5 grands axes et 16 propositions. Parmi ces propositions, on retrouve donc limiter l'étalement urbain pour éviter la dépendance à la voiture et les inégalités territoriales, comme on l'a vu à l'instant, ou encore construire des logements de meilleure qualité et notamment plus spacieux et lumineux en s'inspirant du rapport Girometti-Leclerc, mais aussi recours à des matériaux renouvelables et moins énergivores comme le bois, la paille, le chanvre ou encore la terre crue. L'ordre propose aussi de moduler le taux de TVA des matériaux en fonction de leur indice carbone. Et enfin, autre mesure symbolique réclamée, la création d'un ministère d'État en charge de l'habitat, du cadre de vie et de l'aménagement du territoire. Donc à noter que cette fédération du BTP, dont la CAPEB et la FFB, appellent également de leur vœu ce changement. Donc ils réclament pour leur part un ministère de la construction durable et de l'aménagement du territoire.
1: Merci Claire Lemonnier. Une petite réaction Maxence Debloc pour un peu ces mesures, un peu cette manière de refaire la vie autrement. Vous préconisez souvent le savoir citoyen, un peu pour et alors comme disait Luc tout à l'heure, on voit très bien que sur les ronds-points se créent des formes de tiers-lieux où les gens prennent en main leur destin, leur urbanisme, leur cadre de vie. Est-ce que c'est sur ça que vous vous appuyez aussi, vous ?
2: Complètement. Moi, j'aurais pas d'exemple dans le lotissement, dans le pavillonnaire, mais parce qu'on est en train de travailler dessus, et donc je préférerais pas en parler. Mais par contre, le faire avec et travailler avec et prendre en compte en fait cette maîtrise d'usage qui doit émerger, notamment quand le maître d'usage, donc la personne qui utilise, n'est pas le maître d'ouvrage. Ça, c'est assez important, parce qu'en fait, l'architecte est vraiment n'a qu'un lien en fait avec son maître d'ouvrage. Oui, c'est hyper important, notamment c'est toute une ingénierie en fait qui doit être mise en place pour justement mettre en capacité les gens d'exprimer clairement leurs besoins. L'idée de travailler avec, c'est pas que les personnes doivent que les usagers doivent dessiner leurs espaces, c'est pas ça la question, ils sont pas architectes, ils sont pas designers, mais par contre qu'on puisse parler le même langage, qu'on se comprenne et qu'on puisse clairement exprimer ses besoins et ce qu'on ne veut pas. Moi je le vois tous les jours dans mon métier, je pense qu'il y a c'est très intéressant de voir en fait comment des fois les propositions des architectes sont en décalage avec, enfin si on discute pas avec les gens, forcément les propositions vont être en décalage. Là on est en train de rénover des logements sociaux dans le 19e arrondissement de Paris, donc je suis dans un groupement avec une agence d'architecture, et en fait quand on est arrivé on a voulu proposer des cuisines ouvertes sur le salon. Bon, on a posé la question, nous, maître AMU, assistance à maîtrise d'usage, aux personnes qui leur un peu leur ressenti sur la question. Et en fait, 70% des gens ne veulent pas la cuisine ouverte sur le salon pour différentes raisons. Mmh. Voilà. Donc, on va pas. Donc, si on les avait pas consultés, on aurait apporté une solution qui était complètement en décalage avec les besoins des gens.
1: Qui correspondait à un standard.
2: Il correspondait à un standard, tout à fait. Un standard de moi, architecte, qui est en décalage avec la personne qui va habiter dedans. Donc, c'est hyper important.
1: C'est vrai que le temps passe très, très vite et l'émission touche quasiment à sa fin. Je voudrais laisser la parole à Dominique Boré, président d'honneur de la Maison de l'Architecture. Un agenda d'avril où vous proposez, entre autres, une lecture d'avant deuxième tour, un polar autour de Gaudi et, pour ne pas oublier, un reportage photographique sur l'Ukraine qui était le sujet de notre précédente émission.
3: Absolument. À partir de deux vagues d'une enquête réalisée à un an d'intervalle, dans le double contexte de crise sanitaire et de campagne présidentielle, le sondeur Stewart Shaw éclaire la complexe dichotomie entre émotion et raison qui s'exprime actuellement dans le débat public et partant les transformations sociétales en cours. Il explique à quel point le levier émotionnel est devenu une arme indispensable pour les responsables politiques désireux de convaincre les électeurs, et ceci au détriment de l'argument. Nous sommes donc bien loin de Descartes et de son discours de la méthode pour bien conduire sa raison et chercher la vérité dans les sciences. Et oui, c'est bien le titre exact et complet. À relire donc avant de tweeter, poster et bien évidemment voter. Donc c'est l'opinion des émotions de Stewart Shaw et c'est une coédition des éditions de l'Aube et de la Fondation Jean Jaurès. Ça va intéresser Maxime de Bloch. L'Union nationale des syndicats français d'architectes, UNSFA, lance la 21e édition de son prix d'architecture du projet citoyen avec un partenariat de l'Union sociale pour l'habitat pour la catégorie HLM. Ce prix récompense les acteurs d'une véritable démarche de coproduction, privilégiant la qualité d'usage où habitants et utilisateurs participent activement à l'opération, où le maître d'ouvrage assure ensembler toutes les énergies et l'architecte, bien évidemment, intègre la totalité de cette dynamique dans la conception de son projet. Les candidatures sont ouvertes jusqu'au lundi 20 juin 2022 et vous les retrouvez sur le site de l'UNSFA. À la Défense, sur le parvis, en contact direct avec le plein ciel et le vent, Aquamater est une exposition sensorielle dans un pavillon géant en guada d'Amazonie, c'est une sorte de bambou, de l'architecte colombien, Simon Vélez. Cette installation artistique spectaculaire de 1000 m² dévoile les photos de l'artiste Sebastio Salgaldo et mêle architecture, jeu de lumière et création sonore du compositeur François Bernard Marche. Le tout sur le thème de l'eau. Si vous n'avez pu visiter ce pavillon à Arles en 2018, ne manquez pas de vous y rendre. C'est une œuvre rare. C'est jusqu'au 22 septembre 2022. C'est du mardi au dimanche de 10h à 19h. Il est recommandé de réserver. Et vous trouvez cette réservation sur le site aquamatersebastiensalgado.art. Ça m'intéresse bien et c'est très intéressant. Je vous le conseille vraiment. Un livre pour compléter votre visite de l'exposition Gaudi au musée d'Orsay. Un polar aux éditions Babel Noir, le bourreau de Gaudi de l'écrivain espagnol Arosens de la Maza. Il s'agit d'une enquête policière menée par le héros classique du polar, un électron libre évoqué, réintégré pour la circonstance, par la police bien évidemment débordée et affolée. Mais là s'arrête le recours à ce que l'on pourrait appeler un poncif de ce type de littérature, car le sujet est bien particulier. Il s'agit d'une série de meurtres de membres de l'oligarchie barcelonaise, férocement mutilés au sein de bâtiments construits par Gaudi, et tout cela à quelques semaines de la consécration par le pape de la Sagrada Familia. Mais plus qu'un polar, c'est un conte noir et cruel, et comme je dois faire court, je vais couper ce que j'ai fou, la description, pour arriver tout de suite à l'écriture d'Arosens de la Maza nous entraîne dans un univers tendu qui dérape parfois dans un imaginaire fantastique et effrayant, où les plus souterraines obsessions menacent le fragile équilibre des apparences. Au sortir de ce roman, on se dit que l'on ne pourra plus admirer la ville de Barcelone avec le même œil. Et parce qu'il n'y a pas que les élections présidentielles françaises dans le monde, mais aussi la famine au Sri Lanka, la guerre en Érythrée, les massacres du villageois au Mali et le conflit ukrainien, je vous recommande le reportage photographique paru le 18 avril dernier sur le site du Monde. Ce reportage nous donne à voir des personnes âgées qui n'ont pu fuir leur pays. Il a été fait en Ukraine,

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1: Bonjour à tous, match référence, les Bleus se qualifient pour les huitièmes de finale de la Coupe du Monde de football. Victoire très convaincante contre la Suède 3-0 à New York. Michael Olise a brillé et Kylian Mbappé a été l'auteur d'un doublé. Les Bleus ont désormais rendez-vous avec le Paraguay en huitièmes de finale. Ça sera samedi à 23h heure française à Philadelphie. Les températures ont à peine commencé à descendre légèrement en France que déjà Météo France annonce à partir de ce week-end un troisième épisode de forte chaleur en à peine plus d'un mois, risquant d'éprouver des organismes et des infrastructures déjà mises à mal. La faune marine a également très chaud. Le nord-ouest de la Méditerranée est touché par une vague de chaleur avec une moyenne de 5,2 degrés supérieure aux valeurs normales, dites climatologiques selon les données de l'Institut des sciences de la mer. Cette zone s'étend principalement du nord des îles Baléares vers le nord et est délimitée à l'est par la Corse et la Sardaigne. Les chercheurs soulignent que d'autres régions de la Méditerranée ont été beaucoup moins touchés. En 2025, la mer Méditerranée avait connu sa deuxième année la plus chaude jamais enregistrée, avec une température moyenne de surface de 21,3 degrés. Explosion à Monaco, qui en veut à Vadim Ermolaev? Un règlement de compte autour d'une arnaque au call center à 100 millions d'euros évoqué en Ukraine. Gravement blessé lundi soir par un engin explosif dans le hall de sa résidence à Monaco, l'homme d'affaires ukrainien est au cœur d'une enquête pour une cyber-escroquerie géante en Europe orchestrée par son fils, accusé de verser des impôts à la Russie via une entreprise basée en Crimée. Ce mania de l'immobilier fait l'objet depuis 2023 de sanctions prises par le pouvoir ukrainien. Et puis plus de 850 millions d'euros de recettes à travers le monde. Michael, le film consacré au roi de la pop, est le biopic le plus rentable de l'histoire. Il dépasse désormais Oppenheimer et depuis déjà un bon moment, Bohemian Rhapsody. Voilà, c'est la fin de ce flash. Bonne journée.
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3: Bonjour à toutes, bonjour à tous. Vous êtes bien sur Bâti Radio. Bienvenue dans votre émission mensuelle Immobilier et bâtiments durables. Vous donnez un temps d'avance avec l'École des Ponts. Je vous rappelle que cette émission est réalisée en partenariat avec le Master Immobilier Bâtiment Durable, Transition Carbone, Énergétique et Numérique de l'École des Ponts ParisTech. Durant cette année, nous explorerons pour vous, en simultané, le thème développé durant la semaine de cours avec des spécialistes. Ainsi, vous, acteurs de la chaîne de valeur de la filière immobilier et bâtiment, vous serez préparés et formés aux enjeux actuels et futurs du développement durable. Aujourd'hui, nous vous proposons de répondre à la question suivante. Du quartier à la ville durable, quels sont les défis? Alors, pour y répondre, nous avons le plaisir d'accueillir deux éminents spécialistes. Bernard Lancel, pour commencer, consultant en aménagement, urbanisme et enseignant. Ainsi que Sonia Lavadino, fondatrice de Bay Fluide. Et nous aurons aussi le plaisir, pour la première fois, en fin d'émission, d'accueillir Sophie Thévenon, qui est responsable marketing chez Equance, et qui nous parlera, en tant qu'ancienne diplômée du master, qui nous parlera justement de ce que le master lui a apporté. Elle nous fera un petit mot aussi de sa thèse professionnelle. Bernard Lancel, bonjour. Vous êtes donc animateur du réseau des urbanistes dans les collectivités territoriales françaises. Vous êtes membre actif du Forum d'agglomération du Grand Genève. Vous êtes administrateur de l'association Urbaniste du Monde. Vous avez contribué à l'écriture de Immobilier et bâtiments durables, réussir la transition carbone et numérique aux éditions Erol, co-dirigées avec Dominique Naert, le directeur de notre master. Vous avez participé à l'écriture de nombreux ouvrages, dossiers et articles portant sur les questions de l'urbanisme, de la mobilité et de l'aménagement des espaces publics en France et à l'international. Alors en tant que spécialiste de l'urbanisme, Bernard Lancel, comment s'applique le principe du développement durable à l'échelle de la ville? Repose-t-il uniquement sur une approche technique et sur des critères constructifs?
4: Alors la ville, c'est quand même fait pour l'humain, sinon à quoi servirait la ville? Des échanges entre humains et la technique est plutôt au service de l'humain. Donc, le développement durable a l'avantage de traiter de trois volets qui concernent cette dimension humaine. Donc, l'environnement, l'économie et le volet social.
3: Très bien, merci pour cette première réponse. On entend beaucoup parler aussi d'éco-quartier. Alors d'ailleurs, cette désignation existait bien avant celle de la ville durable. Alors la question qu'on peut se poser, est-ce que l'éco-quartier est un morceau de ville durable ? Est-ce qu'il faut plusieurs éco-quartiers pour faire une ville durable ? Existe-t-il des passerelles entre les éco-quartiers qui permettent justement de définir une ville, comme étant une ville durable ?
4: Alors, l'éco-quartier, en fait, est plutôt un prototype et il concerne plus particulièrement un des trois volets du développement durable. Essentiellement, c'est l'environnement qu'on appelle aussi parfois écologie, d'où éco-quartier. Mais l'éco-quartier ne fait pas tout. En termes d'échelle, déjà, je peux donner deux exemples, Fribourg-en-Brisgau et Tübingen en Allemagne, qui sont des exemples un peu de pointe, où les éco-quartiers, respectivement, font un millième de la superficie de la ville. Donc on peut pas généraliser avec un millième de la superficie. De même qu'on peut pas partir d'un prototype, forcément, pour avoir une production en série. Alors, le quartier durable est beaucoup plus large, en fait. D'une part, au niveau des thématiques, puisqu'il doit pas oublier le volet économique et le volet social. Et d'autre part, en termes de dimension, il devrait à terme viser à aller à toute la ville, d'où le titre du quartier à la ville durable. Donc on passe du quartier à la ville et l'objectif c'est d'aller de l'un à l'autre et de généraliser au fur et à mesure.
3: Oui, voilà. Effectivement, on saisit aussi peut-être une difficulté à jeter ces passerelles entre les éco-quartiers en prenant en compte leurs singularités respectives. Est-ce qu'il y aurait une autre peut-être difficulté justement que vous pouvez rencontrer pour développer justement la ville durable ? Est-ce que il y a d'autres difficultés peut-être opérationnelles, peut-être mettre tout le monde d'accord autour d'une table ? Éclairez-nous sur ce sujet.
4: Alors, la concertation fait partie de la démarche de ville durable. On travaille pour les habitants, il est quand même bon de savoir qui ils sont et ce qu'ils attendent. Ça, c'est la moindre des choses. D'autre part, tout comme le corps humain est irrigué par les veines et les artères, ou les artères et les veines peut-être plutôt, des artères de mobilité, il y en a dans une ville. Et j'ai l'habitude de dire qui a commencé, non pas entre la poule et l'œuf, mais enfin c'est un peu la même idée, mais entre la mobilité et la ville. Il est certain qu'il faut les deux et qu'il faut arriver à avoir une ville praticable et très riche sur le plan de la multimodalité pour arriver à répondre à ce point-là. Sinon, c'est le blocage.
3: Bien évidemment. La ville, c'est un ensemble d'usagers. On voit aussi là dans notre histoire récente et encore on le vit actuellement que les usagers de la ville changent en fait leur perception de la ville. On le voit bien avec la crise du Covid, il y a eu le développement du télétravail, il y a eu des mouvements de, peut-être pas des mouvements de population, mais des personnes qui sont sorties des grandes villes plutôt pour aller dans la campagne. On voit que la ville mute tout le temps. Justement, ma question. Bernard Lancel, quelle est votre vision de la ville durable de demain ? Et d'ailleurs, est-ce que on peut dire qu'il y aurait peut-être une ville ou plusieurs villes durables ?
4: Tout à fait. Tout à fait. J'allais le mettre au pluriel. Les villes durables. Il y a eu une grande mode dans les années 70-80 sur les villes moyennes, qui ont d'ailleurs commencé la recherche en termes d'urbanisme. Il faut quand même le rappeler, ça vient de là. Dans ces années-là, bien sûr, antérieurement, c'était les plus grandes villes. Ensuite, il y a eu la mode des métropoles, qui apporte autre chose, hein. Chacun apporte des éléments, il n'y a aucun doute, mais on s'est rendu compte avec la crise sanitaire qu'il n'y a pas de modèle absolu, et qu'en fait la métropole a ses limites, comme ça vient d'être dit, effectivement, il y a un certain nombre d'habitants, je crois qu'il y a un million de franciliens qui sont partis dans les régions voisines, Val-de-Loire, Normandie, un peu moins en Picardie, en Champagne, mais peut-être aussi, enfin, etc. Donc à une distance de 150 km à peu près. Est-ce que c'est une vraie réponse ? Et est-ce que ces gens-là ont vraiment compris ce qu'était la ville moyenne ou est-ce qu'ils ont juste essayé d'échapper à un modèle ? Ça, c'est une vraie question sur laquelle nous travaillons actuellement. Il y a eu plusieurs articles rédigés là-dessus. On recherche.
3: Très bien. Merci beaucoup.
4: Mais pour l'instant, voilà.
3: Merci beaucoup Bernard pour cet éclairage sur la ville durable et donc pour votre vision de la ville durable de demain.
5: Merci Benjamin. Explorons maintenant les nouveaux modes de vie et usages des espaces de vie urbains. Alors nous avons le plaisir de recevoir Sonia Lavanino. Bonjour Sonia et merci de votre participation. Vous êtes fondatrice de Befluid, qui est un cabinet de recherche et d'expertise en mobilité et développement territorial durable. Vous êtes également conférencière internationale sur les thématiques de développement urbain liées à l'économie expérientielle. Vous êtes chercheuse et consultante en prospective et vous inspirez les acteurs dans les domaines de l'urbanisme et de la mobilité, ainsi que de la promotion immobilière et de la vitalité commerciale. Enfin, vous êtes l'interlocutrice régulière des autorités locales, vous travaillez avec des gouvernements de différents pays et des opérateurs de transport et acteurs immobiliers internationaux. Vous avez également contribué à l'écriture de Immobilier et bâtiments durables, réussir la transition carbone et numérique aux éditions Erol, qui est co-dirigée par Dominique Naert, comme l'a dit Benjamin, l'actuel directeur du master. Alors Sonia, vous avez une vraie vision sur les modes de vie et usages de demain dans les villes. Pour vous, la ville durable, c'est la ville relationnelle?
6: Donc la ville relationnelle, je pense que oui, la ville relationnelle est véritablement une piste d'action pour faire advenir la ville durable, tout simplement parce que c'est la ville par excellence. J'entends que c'est la raison première pour laquelle nous habitons si près les uns des autres et pour laquelle nous acceptons des densités et des intensités urbaines si fortes. C'est justement pour pouvoir être au plus près et pouvoir se rencontrer. Et la ville relationnelle, je tiens à le préciser, va bien au-delà de la ville de la rencontre classique, celle qu'on connaît dans les centres-villes, celle des rues commerçantes, celle des terrasses, sur laquelle on a pu d'ailleurs beaucoup revenir avec cette pandémie de Covid et où on a bien vu qu'elle était essentielle. Mais il est vrai qu'il y a cette figure de la ville relationnelle, donc il y a la ville du dehors, il y a la ville amie de toutes les générations qui vraiment met plus l'accent sur la présence des enfants, la présence des seniors en ville, il y a la ville du faire et du care solidaire qui est plus une ville vraiment sur la question de comment en fait on peut faire émerger par le bas, donner de la place à récupérer des friches pour en faire des endroits de gestation de nouveaux modèles urbains. Il y a la question de la ville de la surprise, l'intervention des artistes, qu'est-ce que ça peut apporter à la ville, la ville comestible, comment ça, la ville de la convivialité. Puis enfin, et peut-être c'est la plus englobante de toutes, la ville du temps libre. Et donc toutes ces figures de ville permettent vraiment, je dirais, de sortir du modèle de la ville conventionnelle, du modèle de la ville fonctionnelle qu'on a connu tout au long du XXe siècle, qui était aussi, il faut le dire, un modèle vraiment de la ville du dedans et de vraiment rentrer dans cette ville du dehors au sens vraiment large du terme et faire en sorte que les espaces publics soient réellement l'armature relationnelle de la ville dont on a besoin et non pas uniquement une fonction mobilitaire comme ils sont aujourd'hui plutôt utilisés.
5: D'accord. Alors cette vision de la ville du dehors, est-ce que vous rencontrez des difficultés à la promouvoir en fonction des pays dans lesquels vous intervenez ?
6: Alors c'est sûr qu'il y a des sensibilités culturelles un peu différentes, il y a des pays qui sont, si je peux dire, nés dans le chaudron d'Obélix, sont déjà nés dans cette ville du dehors depuis, on va dire, leur extrême jeunesse. Je pense qu'en Suisse, très clairement, on a cette proximité très forte de la montagne, des lacs, de la campagne qui est toujours imbibée dans les formes urbaines que nous avons pu créer. Et d'ailleurs, nous avons des villes plutôt petites et qui sont, je dirais, d'un pas de côté. Nous sommes immédiatement dans ce vivant en ville. J'entends qu'il y a vraiment une interpénétration. On voit aussi dans les pays nordiques, évidemment, cette tendance forte. Je pense à des villes comme Göteborg, Malmö, Oslo, qui sont des villes qui ont vraiment su faire, hein, Copenhague. Il y a aussi des villes dans le sud, hein, Bilbao, Lisbonne, sont des villes qui ont aussi cette culture très forte de la ville du dehors. Donc je dirais que ce n'est pas une fatalité. Et je dirais aussi qu'il y a des villes françaises, hein, je pense à Nantes ou à Bordeaux, qui ont beaucoup développer ce côté Grenoble aussi, hein, et dans les métropoles évidemment on a beaucoup ça, mais il ne faut pas oublier pour autant, comme le disait Bernard juste précédemment, que les villes moyennes et les petites villes ont aussi beaucoup d'atouts à jouer là-dessus. Je pense par exemple à Libourne, que j'ai eu l'occasion de visiter récemment et où le maire m'a beaucoup impressionné par sa vision de comment redonner de l'espace à ses habitants et à ses visiteurs, justement en reconquérant tous les bords du fleuve, tout on va dire, le réseau de l'espace public. Donc je dirais qu'il n'y a aucune fatalité d'échelle. Toutes les villes peuvent devenir des villes du dehors, petites ou grandes, et c'est plus une question de volonté. En tout cas, la volonté des habitants, elle est extrêmement claire là-dessus. Les gens veulent habiter cette ville du dehors. C'est simplement une question de, quelque part, répondre à ces désirs-là et se dire que ce siècle-ci, ce 21e siècle, est pour moi véritablement un siècle de reconquête de cette ville du dehors, dans lequel finalement tous les moments que nous passons à l'extérieur de notre maison, de notre logement et à l'extérieur de nos espaces de travail sont des moments de la ville du dehors et doivent pour autant justement offrir la qualité urbaine qu'on serait en droit d'attendre de ces moments-là. Et ce n'est justement pas uniquement des déplacements, mais des vrais moments du temps plein. Les textures du trajet correspondent vraiment à des moments importants dans nos vies, vont contribuer à la fabrication de souvenirs, vont contribuer à ce lien social et intergénérationnel qui est aussi la marque de fabrique de la cohésion sociale qu'on cherche. Donc je pense que oui, enfin, il y a évidemment encore aujourd'hui parfois des villes qui sont en hésitation sur comment fabriquer cette ville du dehors, des villes aussi qui donnent encore beaucoup de place au paradigme de la vitesse. Mais je pense que globalement, à des vitesses un peu différenciées, bien entendu, on est quand même dans des villes qui, de fait, assument ce rôle, assument, leur vocation de ville du dehors et en font un vrai levier en termes de politique publique transversale. Donc ça, je pense qu'on est sur le bon chemin par rapport à cette question.
5: D'accord. Les modes de vie et les usages, je me souviens d'avoir assisté à une de vos conférences en fin d'année dernière, vous disiez qu'ils allaient encore évoluer dans le courant du 21e siècle. Comment la ville de demain va-t-elle s'adapter à cette évolution d'usage? Quelle sera la ville de demain?
6: Ben, clairement, ce sera une ville qui sera extrêmement différente de celle d'aujourd'hui pour plusieurs raisons. Hein. Il y a évidemment un choc climatique qu'on est déjà en train de vivre et puis le dernier rapport du GIEC nous en souligne l'extrême à la fois urgence et importance. Donc je dirais que quand les choses sont urgentes et importantes à la fois, il faudrait peut-être un peu se réoccuper. Et puis il y a aussi la question du choc sociodémographique puisque nous allons avoir une transition générationnelle assez importante avec on va dire l'essor des nouvelles générations. Les X, Y, Z, Alpha, et maintenant même la génération Covid qui vient de naître là dans les deux dernières années, auront donc en 2035, la génération Covid aura 15 ans, donc c'est pas rien, hein, ce sera les jeunes adultes déjà de demain. Donc je pense qu'il y a quelque chose là qui moi m'intéresse beaucoup dans ces transitions démographiques, climatiques, économiques, énergétiques, bien entendu, on voit bien aujourd'hui, c'est vraiment au cœur de l'actualité, cette question de la transition énergétique. Moi, ce qui m'intéresse, c'est de faire comprendre que toutes ces transitions ne se passeront pas si on n'a pas d'abord et comme fondement premier la transition comportementale. Et c'est quand même celle-là qu'il va falloir activer le plus possible. Et pour moi, ça passe par une vraie généralisation de comportements durables par défaut, qui ne doivent pas forcément être, je dirais, une volonté à contre-courant qu'auraient les individus de pouvoir être, entre guillemets, écolo ou vegan ou que sais-je, mais on doit plutôt être dans une logique où cette sobriété heureuse devient quelque chose qui est vraiment non seulement un choix assumé, mais je dirais même quelque chose à laquelle on n'a pas besoin de penser, ça devrait juste couler de source, comme on a aujourd'hui finalement des réseaux d'électricité, d'eau et de vitesse. Nous sommes aujourd'hui dans ce type de paradigme infrastructurel-là. Je pense que demain, on devrait vraiment assumer que le vrai paradigme, c'est le paradigme relationnel et que si on assume que l'idée, c'est de créer plutôt des espaces-temps pour que les gens soient détendus et qu'ils puissent être dans des dynamiques plutôt de proximité et dans des dynamiques, je dirais, de sobriété énergétique par défaut, ben, ce serait quand même beaucoup plus

0: et vous êtes donc diplômé du master promo 2019. Alors en substance, est-ce que vous pouvez nous préciser ce que le master a apporté à votre entreprise et surtout à vous dans l'exercice de votre métier ?
1: Oui, bien sûr. Donc, lorsque j'ai réalisé le master, j'étais responsable des offres de performance énergétique chez ENGIE Cofélie. Et à l'époque, je traitais notamment des offres de rénovation du bâtiment. Et donc, ce master m'a permis de porter un regard en 360 sur l'ensemble de la chaîne de valeur d'un bâtiment, des investisseurs aux usagers, en passant par la ville et le territoire tel qu'on a pu l'évoquer aujourd'hui. Et c'est vrai qu'en tant que marketeuse, il est primordial pour moi de pouvoir recueillir la voix de toutes les parties prenantes de ces objets ou outils que sont les bâtiments. Et donc, le master m'a permis de gagner en performance sur ce point. Et donc, ça m'a permis en fait de me positionner en généraliste éclairé des problématiques financières, urbanistiques, techniques et d'usage aussi des immeubles. Et c'est ainsi que j'ai pu affiner ma perception de l'enjeu du développement durable. Alors depuis, ça m'a permis aussi d'évoluer. Donc j'ai évolué vers le monde du BTP en travaillant aujourd'hui chez Equance, qui est encore une filiale d'Engie, mais qui va bientôt faire partie du groupe Bouygues. Et le fait d'avoir ouvert ma vision de ce qu'est l'immobilier et le bâtiment durable à travers ce master me permet aujourd'hui d'inscrire mes propositions de valeur autour des travaux, des services qu'on propose chez Equance pour accélérer les transitions à la fois énergétiques, industrielles et digitales.
2: Merci Sophie. Dans la formation du master spécialisé, on a tous à faire une thèse professionnelle. Alors, quel sujet avez-vous choisi et pourquoi ?
1: Alors, ma thèse traite de comment aligner les parties prenantes de l'immobilier de bureau en France pour accélérer sa rénovation. Donc, l'idée, c'était de développer une offre qui adresse les enjeux d'une part des financiers, investisseurs, foncières, asset managers, et les enjeux aussi des locataires et utilisateurs que sont les directions immobilières. Et donc, pour construire cette thèse, j'ai réalisé une trentaine d'entretiens avec les différentes parties prenantes en m'appuyant notamment sur le réseau du master, qui est vraiment très large et qui permet de toucher tous ces acteurs. Et en fait, les conclusions de cette thèse montrent qu'on peut rassembler tout ce monde autour de deux notions, la performance des actifs, on va dire pour les financiers, et la performance des usages pour les occupants. Et en fait, ces performances, elles ne sont pas du tout antinomiques. C'est plutôt en termes de terminologie ou qu'il y a des différences. Et on peut les satisfaire grâce à un socle commun de prestations, à savoir des services aux occupants pour la qualité de vie au travail, l'accompagnement des politiques immobilières et RSE des preneurs, d'un côté, mais aussi des nouveaux services pour opérer plus efficacement les bâtiments et permettre de flexibiliser la gestion des espaces et donc optimiser les revenus immobiliers pour les financiers. Et tout ça passant par un plan de réaménagement et de rénovation pour optimiser d'un côté les surfaces et améliorer la performance environnementale et numérique des bâtiments. Donc cette thèse valorise en fait le rôle à la fois du facility manager, qui est proche des usagers, et du système d'exploitation du bâtiment, qui sont tous les deux, en fait, aussi à travers leur activité générateur de données. Et à partir de ces données, ils deviennent le socle commun pour accorder la technique, le service et la finance, avec cette capacité de traduction de l'information pour chacune des parties et faciliter en fait la prise de décision pour accélérer la rénovation des bureaux, qui est un vrai enjeu aussi en termes de bâtiments durables.
0: Eh bien, merci voilà. Sophie pour votre témoignage très instructif. Merci Sonia et Bernard pour vos éclairages passionnants sur ce thème tellement important. Pour résumer, l'urbanisme durable n'est pas une option mais une nécessité. Il en existe plusieurs modèles qui sont en perpétuelle évolution, s'adaptant aux usages et choses intéressantes. La ville durable de demain sera avant tout une ville relationnelle. Nous vous retrouvons cette semaine au Master Immobilier Bâtiment Durable pour approfondir ces thèmes passionnants. Nous rappelons à nos auditeurs la parution de l'excellent livre Immobilier Bâtiment Durable, Réussir la transition carbone et numérique aux éditions Erol, ouvrage écrit en collaboration avec le master du même nom

0: qui reprend son programme. Vous trouverez également toutes les informations de notre master sur le site de l'École des Ponts, écoledesponts.fr.
1: Un ouvrage passionnant et une formation d'excellence. Merci Benjamin. Alors, chers auditeurs, nous vous remercions pour votre attention et nous vous donnons rendez-vous le mois prochain pour répondre à la question « Comportement et usage, quel défi ?» À bientôt.
0: À bientôt.
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0: Bonjour à toutes et à tous, vous êtes sur Bâti Radio. Bienvenue dans votre émission mensuelle Immobilier et bâtiment durable, vous donnez un temps d'avance avec l'École des Ponts, réalisée en partenariat avec le Master Immobilier bâtiment durable, transition carbone énergétique et numérique de l'École des Ponts. ParisTech, je vous rappelle le principe de cette émission qui consiste à vous former, à vous préparer, vous acteurs de la chaîne de valeur de la filière immobilier et bâtiment, aux enjeux actuels et futurs du développement durable. Comme chaque mois, nous allons nous intéresser aux sujets développés durant la semaine de cours du master qui se déroule actuellement. En posant aujourd'hui la question « Conduite du changement, comportement et usage, quels sont les défis ?», nous choisissons de faire un focus sur l'usager, parce que le développement durable dans notre filière va entraîner des changements qu'il convient d'anticiper pour mieux les accompagner. Pour y répondre, nous avons le plaisir d'accueillir deux éminents spécialistes, Gaëtan Brispierre, sociologue, Vincent Chailloux, programmiste et facilitateur, ainsi qu'un diplômé du Master IBD Promo 2020, Clément Douguet, directeur adjoint des opérations GNVR chez Engie Solutions.
1: Merci Benjamin. Gaëtan Brispierre, bonjour et bienvenue. Vous êtes docteur en sociologie de l'Université Paris-Descartes et vous avez fait votre thèse sur les économies d'énergie dans les logements collectifs. Vous exercez depuis 2012 en tant que sociologue indépendant, directeur du cabinet GBS, et vous êtes expert des aspects sociologiques de la transition énergétique des bâtiments. Vous êtes également membre du bureau du plan bâtiment durable. Vous avez aussi contribué à l'écriture de l'ouvrage « Immobilier et bâtiment durable, réussir la transition carbone et numérique » aux éditions Erol, co-dirigé avec Dominique Naert, le directeur du master. Alors, pour entrer dans le cœur du sujet, Gaëtan, j'aimerais que vous nous précisiez en quoi consiste votre métier de sociologue appliqué à l'immobilier et au bâtiment.
3: Merci de votre invitation. Donc effectivement, moi je suis sociologue spécialisé sur ce sujet bien spécifique, mais qui nous concerne tous, de la transition écologique. Mon rôle finalement, c'est d'éclairer les acteurs, les décideurs, sur les conditions à la fois sociales, organisationnelles, mais aussi culturelles de cette transition énergétique. On sait qu'elle est pas facile à mener. Et donc, pour les éclairer, je réalise des enquêtes de terrain auprès d'usagers, auprès de professionnels, auprès de décideurs. Je réalise aussi des sondages, des enquêtes qualitatives, des focus groups. Le but, c'est de cerner un peu un certain nombre de phénomènes émergents qu'on a du mal forcément à voir, hein, qui sont parfois invisibles, mais c'est aussi de comprendre qu'est-ce qui fait qu'une nouvelle pratique ou une innovation technique va se diffuser ou non, et donc finalement de créer des modèles, des concepts d'analyse qui donnent un peu une intelligibilité des situations que rencontrent les acteurs de la transition énergétique. Moi, ce que j'aime bien dire, c'est que je suis un sociologue embarqué, hein, c'est-à-dire que certes, je suis un observateur de ce qui se passe, des phénomènes sociaux, mais j'entends aussi aider les acteurs à agir, hein, et donc participer à leurs projets, faire avancer leurs projets. Et donc c'est pour ça qu'en parallèle de mon cœur de métier finalement, qui est plutôt de la recherche-action, que j'ai développé une activité de conseil, d'intervention, d'accompagnement à l'innovation. Voilà en quelques mots mon activité.
1: Merci Gaëtan. Alors j'aime bien votre expression, vous êtes sociologue embarqué et vous observez les acteurs. J'ai envie de vous demander quel est l'impact du social dans la transition énergétique.
3: Alors le social, c'est un mot un peu ambivalent. C'est d'abord l'objet d'observation du sociologue, mais c'est aussi la matière dans laquelle on est tous baignés. Et aujourd'hui, il y a un consensus, il me semble, sur le fait que cette transition énergétique, elle ne pourra pas se faire sans changement des modes de vie. Mais une fois qu'on a dit ça, on n'a rien dit, en fait, parce que la société, elle se change pas par décret, comme disait un sociologue connu qui s'appelle Crozier.

0: énergétique en copropriété, elle peut être portée par des transféreurs dans les organisations ou encore des professionnels engagés sur ces sujets de développement durable. Et donc, ce à quoi il faudra être attentif, c'est aussi à ces innovations qui émergent des acteurs et que les pouvoirs publics et les organisations peuvent aussi chercher à accompagner, à amplifier pour susciter du mouvement.
1: Alors, ces innovations qui émergent, quelles sont selon vous les tendances actuelles? Et également, vous avez parlé des blocages qui doivent devenir des moteurs. Quels sont les défis auxquels vous êtes confrontés dans votre métier vis-à-vis des comportements et des usages?
0: Les défis, ou plutôt le défi qui me semble majeur aujourd'hui en matière de transition énergétique, c'est celui du rythme. Finalement, la transition énergétique, on en entend parler, alors ça s'appelait pas comme ça, mais depuis au moins 40 ans, peut-être même plus, et pourtant ça avance pas aussi vite qu'on le souhaiterait. Donc c'est une question d'accélération. Hein. Les derniers rapports du GIEC nous le disent bien. En gros, on a moins d'une génération pour changer les choses. Or, ce que va vous dire un sociologue, c'est que il y a une inertie du changement social. Hein, finalement, on peut aller difficilement plus vite que la musique. Il y a des habitudes, il y a des normes sociales qui créent cette inertie. Alors vous me direz peut-être, il y a eu le Covid, et le Covid a bien montré que finalement on pouvait changer de manière abrupte nos comportements. C'est à moitié vrai, hein, parce que le Covid, c'était des changements provisoires, et c'est pour ça aussi qu'ils ont été bien acceptés dans une certaine mesure. Et puis, c'est des changements qui ont été limités en termes d'impact sur l'environnement. On a calculé que le confinement, c'était 7% de gaz à effet de serre en moins au niveau mondial. Donc, on est loin de l'objectif qu'on souhaite atteindre. Donc, il faut aujourd'hui, et c'est ça le défi majeur, arriver à créer une dynamique. Et c'est pas facile parce que, d'une part, on est dans une société de consommation. On reste encore dans une société, on pourrait même dire, de surconsommation, qui est issue des 30 Glorieuses. Et donc, il y a plein de structures sociales à remettre en cause, que ce soit le confort moderne, le rêve du pavillonnaire, on en a pas mal parlé, le suréquipement. L'ADEME calculait récemment, en moyenne, 100 équipements électriques par famille. Donc voilà, on est suréquipé et on est dans cette habitude-là. Il y a une autre dimension aussi, et je l'aborde rapidement, qui limite cette accélération, c'est le jeu des acteurs économiques. Aller dans le sens de la transition écologique aujourd'hui, pour ces acteurs, ça veut dire innover. Et donc ça veut dire une certaine prise de risque, ça veut dire parfois abandonner des rentes et aller sur des nouveaux terrains. Et donc ça, c'est pas évident, et les acteurs aussi ont besoin d'être accompagnés en ce sens et d'avoir des personnes qualifiées pour mener ces innovations.
1: D'accord. Et alors, quand vous parlez d'innovation, on pense à la prospective, au futur. Comment voyez-vous l'évolution des comportements et des usages à l'avenir? Et comment évolue leur prise en compte dans votre métier?
0: Alors, je me permettrai de pas vraiment répondre à la première partie de votre question parce que sociologue, ça rime avec futurologue, mais c'est vraiment pas les mêmes compétences. Donc, si moi je peux détecter effectivement un certain nombre de signaux faibles, j'aurais bien du mal à vous dire s'ils deviendront demain des tendances fortes ou pas. Par contre, ce qui me semble fondamental, c'est la prise en compte par les professionnels de ces comportements, de ces pratiques, de ces modes de vie, de ces usagers. Donc, loin de moi l'idée de vous dire de mettre des sociologues partout dans tous les projets. Mais si vous devez faire appel à des sociologues, c'est l'idée de pas les appeler une fois que qu'on constate que le projet ne marche pas, et donc plutôt les intégrer en amont des projets. Et puis c'est surtout reconnaître et savoir travailler avec ces nouveaux métiers qui émergent et qui sont centrés sur la prise en compte de l'humain. Hein, et donc là, on pense aux assistants à maîtrise d'usage.

0: montage, au facilitateur, au designer. Finalement, travailler avec l'humain, travailler avec des groupes, changer les organisations, ça demande des compétences spécifiques qui sont d'autres compétences que des compétences techniques, économiques, qui sont des compétences humaines. Il y a un savoir-faire derrière tout ça. Et donc, il faut, à mon avis, intégrer davantage ces nouveaux métiers qui le sont aujourd'hui. Et puis, peut-être un dernier point sur la prise en compte de ces usages, bah, c'est que si on peut confier à des acteurs un peu spécialistes ces aspects-là, je pense qu'il faut aussi former les décideurs de la transition énergétique à ces aspects, sciences humaines et sociales. Et donc, l'ingénieur de demain, si vous voulez, pour moi, c'est aussi un ingénieur qui sait travailler avec l'humain. Voilà, et qui, quand je dis ça, c'est pas seulement pour susciter l'acceptabilité sociale des projets qui auraient été décidés entre ingénieurs, mais c'est au contraire intégrer les usagers dans la conception des changements qui les concernent.
1: D'accord. Bien, mais écoutez, merci Gaëtan pour votre éclairage sur l'importance des comportements et les synergies à trouver entre, d'une part, les progrès techniques et, d'autre part, les changements sociaux nécessaires pour réussir les transitions énergétiques et bas carbone.
2: Merci Frédéric. Je vous propose à présent d'explorer la prise en compte justement de l'usager dans le projet. Vincent Chaillou, bonjour.
3: Bonjour.
2: Vous êtes fondateur de Histoire de Ville, agence de programmation, facilitation et innovation sociale dont la raison d'être est la promotion de l'interaction entre le lieu et ses parties prenantes dans toutes ses dimensions. Vous êtes intervenant à l'Institut Géo-Architecture à l'Université de Bretagne Occidentale. Enfin, vous êtes intervenant au sein de notre master. Pour rentrer dans le sujet, Vincent Chaillou, pouvez-vous nous définir ce que sont un programmiste et un facilitateur ? Est-ce que leurs activités répondent à un nouveau besoin ?
3: Alors, un programmiste est là pour accompagner un maître d'ouvrage, un client, quel qu'il soit, ville, aménageur, bailleur social, dans la définition de ses besoins. On parle aussi bien d'un bâtiment ou d'un quartier. Dit de façon un petit peu schématique, il va écrire un cahier des charges qu'il va ensuite transmettre à un architecte. Et j'aime bien donner l'image, quand je parle du métier de programmiste, de celui de la sage-femme, puisque c'est bien un processus de maïeutique par un système de questions qu'on va poser avec le client, et on va ensemble participer à l'élaboration de ce projet, vraiment faire une sorte de préparation à l'accouchement, et également penser à la future gestion, à la future vie du bâtiment ou du quartier, quoi. Facilitateur, c'est là davantage la mise en dialogue de personnes qui parlent une langue différente mais qui se retrouvent autour d'un projet commun. Donc on est vraiment dans le champ de ce qu'on dira l'intelligence collective. Et au final, réunir les deux, c'est développer une approche qui s'intéresse aussi bien à l'immobilier, au visible, qu'à l'organisation que ce lieu accueille, quelle qu'elle soit. Donc c'est le projet social, le projet humain, mais les deux sont intimement liés. Pour donner un exemple, on va pas faire une école de la même manière si elle est plutôt traditionnelle que si elle est méthode alternative. Il y a un autre rapport à la pédagogie, les enfants ne vont pas évoluer de la même manière dans la salle, il y aura un autre rapport aux espaces extérieurs. Donc c'est bien les prises en compte de ces deux dimensions qui est importante, quoi.
2: Et effectivement, on comprend bien que toutes les parties prenantes du projet sont au cœur de votre attention. Il semble que le métier de programmiste est apparu récemment dans notre filière. À ce titre, quels sont les défis que vous pouvez rencontrer pour justement promouvoir cette nouvelle compétence auprès des décideurs et des acteurs d'un projet ?
3: Le premier défi, ce serait celui de la coopération. C'est l'idée de jouer collectif dans la construction, dans la chaîne de construction. Coopération, ça veut dire coopérare, donc avec, œuvrer, fabriquer avec ses mains. Donc c'est bien l'idée de concourir à une œuvre commune, ce qui est différent de collaborer, où là on est plus dans le partage du travail. C'est un vrai sujet parce qu'aujourd'hui la conception des bâtiments est vue de façon très linéaire, phase de programmation, conception, réalisation et exploitation. Et l'idée de coopérer, c'est de réunir l'ensemble des parties prenantes de la conception d'un bâtiment, d'un quartier, peu importe l'échelle, au même moment. Et les enjeux sont multiples. Puisque le premier, ce serait peut-être d'inscrire le projet dans le temps. On sait bien que de façon linéaire, il va y avoir des points de rupture, et le fait qu'il y ait un tuilage entre chacune de ces phases, c'est garantir le sens tout au long du projet, et que ce sens-là ne tienne pas à une seule personne. Si cette personne devait quitter le projet, le sens avec. Donc c'est bien le maintien du sens du projet dans le temps. Et puis la coopération, c'est l'idée que chacun trouve sa juste place dans la chaîne de construction, dans la chaîne de valeur. Cette notion, elle est importante. L'idée, ce n'est pas de se dire que les usagers ont une place prépondérante par rapport au concepteur ou au maître d'ouvrage, mais chacun apporte sa contribution, aussi bien pour l'usager, donc son vécu, son regard, son usage. Le concepteur, c'est celui qui va dessiner, le maître d'ouvrage, celui qui va payer, et c'est bien ensemble qu'on va faire ce projet. L'idée n'est pas de se dire que ça va être l'usager qui va dessiner le bâtiment, comme on peut l'entendre parfois, quoi.
2: Très bien, on comprend bien le côté co-construction que vous évoquez. Si on fait le parallèle avec le développement durable qui va apporter son lot important de changement et donc d'accompagnement, comment vous voyez-vous l'évolution, la place de votre métier demain ?
3: Et là, plus que jamais comme une huile de rouage, c'est-à-dire se mettre dans les espaces, dans les interstices en fait, véritablement avec agilité. On le voit bien. Un des enjeux, ça va être de passer d'une posture de consultant, de conseil, de savoir, de sachant, à celui de facilitation, qui sécurise la mémoire du projet, qui sécurise la qualité du projet. Et donc, c'est un tout autre changement de posture qui est indispensable pour qu'il y ait, là encore, une coopération qui puisse s'opérer et un dialogue entre l'ensemble des parties prenantes, quoi.
2: Alors, un changement de posture, mais aussi, je pense, une plus grande place pour votre métier. Mais quel bâtiment voyez-vous demain ?
3: La question est pas évidente, mais plutôt que le bâtiment, je parlerai de la méthode. C'est-à-dire, un des sujets... quand on programme un bâtiment, c'est de se dire que le bâtiment va être inauguré, livré 3 à 4 ans après, et donc il y a un risque fort d'obsolescence programmée à partir du moment où le bâtiment est livré, qu'il soit déjà périmé. Patrick Bouchain parle de bâtiment mort-né. Donc un des enjeux par l'association de toutes les parties prenantes, c'est de prévoir les conditions d'évolutivité, de modularité, et d'avoir une vraie réflexion sur le sens même du projet et donc son besoin. C'est la notion de multiplicité, d'intensité des usages, ouais, c'est ça, c'est exactement ça, c'est le besoin, et je pense que c'est très important. Et dans cette méthode aussi, c'est la bonne articulation, la juste articulation entre les enjeux architecturaux et urbains, c'est-à-dire qu'un bâtiment n'est pas que 4 murs posés sur un terrain, mais s'inscrit bien dans un territoire, dans un quartier, dans une ville. Et donc, dans cet objectif d'ancrage, il y a un objectif aussi d'élargir la réflexion plus largement aux parties prenantes de la ville, quoi.
2: Très bien. Donc voilà. Merci beaucoup Vincent Chaillou pour votre éclairage passionnant sur votre métier ô combien indispensable. En substance, il permet de sécuriser, je dirais, le projet pour réduire l'obsolescence du bâtiment.
1: Merci Benjamin. Merci. Aujourd'hui, nous recevons Clément Douguet, qui est diplômé du Master Immobilier Bâtiment Durable 2020, promotion 2020. Et Clément, bonjour. Vous êtes donc directeur des opérations adjoints chez GN Vert, chez Engie Solutions. En substance...
4: Bonjour.
1: Bonjour. En substance, que vous a apporté le Master dans l'exercice de votre métier ? Et également, qu'est-ce que cela a apporté à votre entreprise ?
4: Alors merci. Et donc lorsque j'ai suivi le master, j'étais chef de projet marketing chez Engie Solutions, Et donc, mon rôle était de concevoir des offres commerciales plus spécifiquement dans le domaine de la production décentralisée pour accompagner la décarbonation de nos clients, donc qui étaient des entreprises et des collectivités, et notamment donc dans le domaine du bâtiment, d'un profil plutôt technique, spécialisé dans l'énergie et ses différentes formes. Je recherchais et j'ai été attiré par le master pour mieux comprendre les enjeux des acteurs de l'immobilier et du bâtiment afin de pouvoir apporter la réponse la plus adaptée et notamment dans une optique de décarbonation du bâtiment. Et le master a été bien au-delà de mes attentes parce qu'il m'a permis de découvrir une multitude d'acteurs, des profils extrêmement variés, que ce soit au niveau de mes camarades auditeurs ou des intervenants qui étaient tous de très bon niveau. J'ai également découvert les différents process du bâtiment et d'un projet immobilier. Et voilà, cette connaissance des acteurs, des process, m'a permis de mieux comprendre les enjeux, d'identifier des leviers également, des leviers d'action, des outils pour inscrire l'immobilier dans une logique durable. Et puis évidemment de découvrir tout un tas de facettes, de disciplines associées à un projet, un programme immobilier, que ce soit de sa conception jusqu'à l'exploitation et à la fin de vie. Et donc, si je devais faire un focus, on est dans la semaine sur le comportement et les usages, mais c'est pas pour rien que vous m'avez convié, c'est que j'ai été particulièrement intéressé par cette semaine et j'avais déjà une certaine conscience en m'intéressant à l'efficacité énergétique du rôle de l'utilisateur et du volet, on va dire, sobriété-usage dans un projet global d'efficacité énergétique, mais ça a été largement conforté par les différents intervenants et ça m'a permis de prendre conscience du rôle vraiment central de l'utilisateur et de l'usage du bâtiment dans tout projet immobilier, quelle que soit la phase du projet. Et c'est vraiment ce qui m'a marqué, et notamment, enfin, je vais répéter ce qu'ont dit mes prédécesseurs, mais la qualité, la conception d'un bâtiment s'apprécie par rapport à son usage, et on n'aura pas de bâtiment performant si on ne connaît pas sa fonction lorsqu'on le conçoit, et de même en phase d'exploitation, j'ai pu le constater lors de ma thèse, mais l'utilisateur est vraiment au centre de la vie du bâtiment.
2: Justement, excusez-moi Clément, vous abordez votre thèse, et c'est un point important, et on voudrait savoir quelle était votre thèse, quel était le sujet de votre thèse, et pourquoi vous avez choisi ce sujet.
4: Alors, le sujet de ma thèse était l'autoconsommation dans le logement collectif en tant que levier du développement des énergies renouvelables. Et pourquoi je l'ai choisi? C'est un thème qui était en lien avec un des sujets que je traitais également dans le cadre de mes fonctions, donc qui était le développement de la production locale d'énergie, et notamment dans un schéma d'autoconsommation. Donc le principe de l'autoconsommation est de produire et de consommer localement de l'énergie, et particulièrement de l'énergie d'origine renouvelable. Et donc pourquoi j'ai choisi ce thème, c'est que le logement, c'est le premier, le bâtiment, pardon, c'est le secteur le principal consommateur d'énergie et le deuxième émetteur de gaz à effet de serre en France. Donc c'est vraiment un levier, un secteur sur lequel il faut agir si on veut avoir un impact sur l'empreinte carbone du pays, sur l'empreinte carbone de la France. Et parmi ce secteur, le logement est celui sur lequel il y a le levier d'action principal, le potentiel d'action principal. Et du coup, j'ai voulu relier tous ces différents sujets. Et ce qui m'intéressait également dans le logement, et pourquoi le logement collectif, c'est que c'est le plus complexe. C'est le plus complexe en termes de prise de décision, de répartition, de portage des projets. Et je voulais également traiter ce sujet de l'autoconsommation, pas uniquement sous un angle économique ou environnemental, qui était ce que je faisais, qu'on va dire qu'est la manière dont je l'aurais traité classiquement dans le cadre de mes fonctions, mais également sous l'angle social, sociologique, et comment favoriser l'adoption de l'autoconsommation, comment accompagner, sensibiliser, prendre en compte l'avis des occupants d'un bâtiment de logement collectif, et notamment de logement social, pour réussir un projet de développement d'énergie renouvelable et en autoconsommation. D'accord. Et ça m'a permis de conforter cette vision qui était que le logement social est un secteur particulièrement intéressant pour développer ce type de projet, parce qu'on va répondre à de multiples problématiques, et notamment ça peut permettre également de lutter contre la précarité énergétique des occupants de ce type de logement.
1: Un sujet passionnant. Bien, merci beaucoup Gaëtan, merci Vincent et merci Clément. Nous vous retrouvons cette semaine au Master Immobilier et Bâtiment Durable pour approfondir ce thème passionnant qui est la conduite du changement des comportements et des usages nous rappelons que vous coordonnez cette semaine, Gaëtan Brispierre. Nous rappelons aussi à nos auditeurs la parution de l'excellent livre Immobilier et bâtiment durable, réussir la transition carbone et numérique aux éditions Erol, ouvrage écrit en collaboration avec le master du même nom qui reprend son programme. Vous trouverez également toutes les informations sur notre master sur le site de l'École des Ponts, écoledesponts.fr.
2: Merci Frédéric. Le mois prochain, nous échangerons autour de l'événement incontournable créé dans le cadre du master. Je veux parler de la fameuse conférence sur la stratégie neutralité carbone dans le monde pour l'industrie et le bâtiment. À bientôt.
1: À bientôt.
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1: Bonjour à tous, magistral, l'équipe de France se qualifie pour les huitièmes de finale de la Coupe du Monde de football. Victoire très convaincante face à la Suède. Le score 3-0 à New York, Michael Olise a brillé et Kylian Mbappé a été l'auteur d'un doublé. Les Bleus ont désormais rendez-vous avec le Paraguay en huitièmes de finale. Rendez-vous donc samedi à 23h heure française et ça se passera à Philadelphie. La Norvège frustre la Côte d'Ivoire dans les derniers instants et rejoint le Brésil en huitièmes de finale de cette Coupe du Monde 2026. Les Nordiques se sont imposés grâce à une réalisation de l'inévitable Erling Haaland à la 87e minute. Les températures ont à peine commencé à descendre légèrement en France que déjà Météo France annonce à partir de ce week-end un troisième épisode de forte chaleur en à peine plus d'un mois risquant d'éprouver des organismes et des infrastructures déjà mises à mal. Alerte rouge au feu de forêt ce mercredi dans 6 départements du pourtour méditerranéen, l'Aude, les Bouches-du-Rhône, le Gard, l'Hérault, les Pyrénées-Orientales et le Vaucluse. 3 autres départements méridionaux sont en orange pour risque élevé, à savoir le Var, l'Ardèche et la Drôme. Comme chaque année, avec l'arrivée de l'été, de nouveaux dispositifs entrent en application ce mercredi. Pour certains parents, la période estivale est l'occasion de profiter du nouveau congé de naissance en ce 1er juillet, mais pour d'autres, la date est synonyme d'hausse de prix, notamment sur le gaz. L'Assemblée nationale a une nouvelle fois adopté, à une large majorité, la création d'un droit à l'aide à mourir. Cette promesse phare du deuxième quinquennat d'Emmanuel Macron pourrait connaître son épilogue prochainement. Après-midi de négociations sous tension pour le raid à Nice. Après 3 heures de négociations infructueuses, les policiers d'élite ont donné l'assaut hier à 19h avant de taser un homme armé retranché dans un appartement. Il avait séquestré son ex-compagne et tiré plusieurs reprises, suscitant une après-midi d'angoisse dans le quartier Riquier. Le feu d'artifice sera donné à Paris le 13 juillet, non le 14, en raison de l'hommage aux victimes de l'attentat de Nice il y a 10 ans, une création musicale.

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1: Bonjour à tous. Alerte rouge au feu de forêt ce mercredi dans 6 départements du pourtour méditerranéen. L'Aude, les Bouches du Rhône, le Gard, l'Hérault, les Pyrénées-Orientales et le Vaucluse. 3 autres départements sont en orange pour risque élevé, à savoir le Var, l'Ardèche et la Drôme. La faune marine a également très chaud. Le nord-ouest de la Méditerranée est touché par une vague de chaleur avec une moyenne de 5,2 degrés supérieure aux valeurs normales, dites climatologiques selon les données de l'Institut des sciences de la mer. Cette zone s'étend principalement du nord des îles Baléares vers le nord et est délimitée à l'est par la Corse et la Sardaigne. Les chercheurs soulignent que d'autres régions de la Méditerranée ont été beaucoup moins touchées. En 2025, la Méditerranée avait connu sa deuxième année la plus chaude jamais enregistrée avec une température moyenne de surface de 21,3 degrés. Après-midi de négociations sous tension pour le raid à Nice. Après 3 heures de négociations infructueuses, les policiers d'élite ont donné l'assaut hier à 19h avant de taser un homme armé retranché dans un appartement. Il avait séquestré son ex-compagne, a tiré à plusieurs reprises, suscitant une après-midi d'angoisse dans le quartier Riquet. Comme chaque année, avec l'arrivée de l'été, de nouveaux dispositifs entrent en application en ce 1er juillet. Pour certains parents, la période estivale est l'occasion de profiter du nouveau congé de naissance, mais pour d'autres, la date est synonyme d'hausse de prix, notamment sur le gaz. L'Assemblée nationale a une nouvelle fois adopté, à une large majorité, la création d'un droit à l'aide à mourir. Cette promesse phare du deuxième quinquennat d'Emmanuel Macron pourrait connaître son épilogue prochainement. Pourvu que ça dure, les Bleus se qualifient pour les 8e de finale de la Coupe du Monde de football. Victoire très convaincante face à la Suède, 3-0. Les Bleus ont désormais rendez-vous avec le Paraguay en 8e de finale. Ça sera samedi à 23h à Philadelphie. Et puis, Dua Lipa ouvre sa bibliothèque, pas chez elle, au Royaume-Uni, mais dans une librairie à Porto, au Portugal. Il s'agit d'un espace littéraire d'une centaine de livres qui ont été interdits ou censurés dans le monde, notamment des ouvrages qui abordent des thèmes LGBT. QIA+, le racisme.

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1: Bonjour à tous. Et quelques changements ce 1er juillet. Un congé de naissance supplémentaire entre en vigueur pour les parents. Un ou deux mois de plus qui s'ajoutent au congé maternité et paternité. Les APL, les aides au logement, sont désormais coupées pour la plupart des étudiants non européens et non boursiers. Au niveau européen, une taxe pour les petits colis importés est appliquée. Elle s'élève à 3 euros par type d'article commandé. Pour le porte-monnaie, deux mauvaises nouvelles. Les prix du gaz augmentent après la guerre au Moyen-Orient. Et puis, les allocations chômage ne sont pas revalorisés. Après l'effort, le réconfort et cette petite rallonge pour faire de bonnes affaires, la période des soldes d'été est prolongée. Elle devait se terminer le 21 juillet, mais à cause de la canicule, vous pouvez en profiter jusqu'au mardi 28 juillet. Les dates de l'élection présidentielle en 2027, premier tour le 18 avril, le second se déroulera le 2 mai. Les électeurs devront s'organiser puisque ça tombera pendant une partie des vacances scolaires de printemps. 2026, sûrement l'une des années les plus chaudes sur la planète. En plus des canicules que l'on subit, peut-être d'ailleurs une troisième dans quelques jours en France, il y a la température des océans avec presque 21 degrés en moyenne à la surface de l'eau. Ils viennent de passer le mois de juin le plus chaud jamais observé et d'autres records pourraient encore tomber. Le Mexique se qualifie à domicile pour les huitièmes de finale de la Coupe du Monde en battant l'Équateur 2-0 à Mexico. Les Bleus sont eux aussi qualifiés après avoir éliminé la Suède 3-0 quelques heures plus tôt. L'Olympique de Marseille annonce le départ d'Habib Bey, entraîneur depuis le mois de février, ce qui pourrait permettre l'arrivée de Bruno Genesio sur le banc marseillais. Habib Bey était arrivé à l'OM pour remplacer Roberto De Zerbi, mais il n'a pas atteint les objectifs sportifs fixés. Un succès en Coupe de France et une qualification pour la prochaine Ligue des Champions. Le chanteur et cofondateur des Village People, Victor Willis, est décédé à l'âge de 74 ans, annonce le groupe dans la troupe mythique des années disco. Victor Willis était déguisé en policier ou parfois en officier de marine. Voilà, c'est la fin de ce flash. Merci de l'avoir suivi.

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1: Bonjour à tous. Quelques changements ce 1er juillet. Un congé de naissance supplémentaire entre en vigueur pour les parents un ou deux mois de plus qui s'ajoute au congé maternité et paternité. Les APL, les aides au logement, sont désormais coupées pour la plupart des étudiants non européens et non boursiers. Au niveau européen, une taxe pour les petits colis importés est appliquée. Elle s'élève à 3 euros par type d'article commandé. Pour le porte-monnaie, deux mauvaises nouvelles. Les prix du gaz augmentent après la guerre au Moyen-Orient. Et puis, les allocations chômage ne sont pas revalorisés. Après l'effort, le réconfort et cette petite rallonge pour faire de bonnes affaires, la période des soldes d'été est prolongée. Elle devait se terminer le 21 juillet, mais à cause de la canicule, vous pouvez en profiter jusqu'au mardi 28 juillet. Les dates de l'élection présidentielle en 2027, premier tour le 18 avril, le second se déroulera le 2 mai. Les électeurs devront s'organiser puisque ça tombera pendant une partie des vacances scolaires de printemps. 2026, sûrement l'une des années les plus chaudes sur la planète. En plus des canicules que l'on subit, peut-être d'ailleurs une troisième dans quelques jours en France, il y a la température des océans avec presque 21 degrés en moyenne à la surface de l'eau. Ils viennent de passer le mois de juin le plus chaud jamais observé et d'autres records pourraient encore tomber. Le Mexique se qualifie à domicile pour les huitièmes de finale de la Coupe du Monde en battant l'Équateur 2-0 à Mexico. Les Bleus sont eux aussi qualifiés après avoir éliminé la Suède 3-0 quelques heures plus tôt. L'Olympique de Marseille annonce le départ d'Habib Bey, entraîneur depuis le mois de février, ce qui pourrait permettre l'arrivée de Bruno Genesio sur le banc marseillais. Habib Bey était arrivé à l'OM pour remplacer Roberto De Zerbi, mais il n'a pas atteint les objectifs sportifs fixés. Un succès en Coupe de France et une qualification pour la prochaine Ligue des Champions. Le chanteur et cofondateur des Village People, Victor Willis, est décédé à l'âge de 74 ans, annonce le groupe dans la troupe mythique des années disco. Victor Willis s'était déguisé en policier ou parfois en officier de marine. Voilà, c'est la fin de ce flash. Merci de l'avoir suivi.
2: On se présente dans le Pitch Time, on présente le thème du jour, viendront ensuite nos invités présents. Franck, pourquoi avoir choisi ce thème éco-conception, une opportunité pour les apprenants?
3: Cette série de Wilk raconte une histoire, l'histoire des bâtiments, des ouvrages tout au long du cycle de vie. Et donc il nous paraissait évident de commencer par l'éco-conception, puisqu'en fait c'est celle qui va déterminer toutes les phases de vie du bâtiment. Et donc la première étape dans ce projet de construction, c'est la conception, comme on vient de le dire.
2: Alors expliquez-nous pourquoi elle est primordiale, cette première étape.
3: Elle est primordiale parce qu'elle va définir le futur. Elle va définir le futur du bâtiment, le cycle de vie et la façon dont on va déterminer les usages. Donc ça va déterminer l'intégration du bâtiment dans son environnement, ça va déterminer l'évolution de l'occupation, la qualité de vie des occupants et puis aussi sa consommation d'énergie notamment.
2: On ne le dit pas assez, mais une mauvaise phase de conception peut être désastreuse, peut coûter cher, énormément d'argent d'ailleurs. Vous avez quelques exemples pour illustrer ces mauvaises conceptions que l'on a connues par le passé.
3: Oui, exactement. Donc rappelez-vous, dans les années 50-60, nous avons construit massivement avec de grands ensembles qui ont été faits dans l'urgence, qui n'ont pas forcément tenu compte de ces enjeux de l'économie circulaire. On ne parlait même pas d'économie circulaire à cette époque-là, mais donc de l'intégration du bâtiment. Et donc, ça donne aujourd'hui des quartiers vétustes, des quartiers qui sont des passoires thermiques. Rappelons-le, aujourd'hui, 5 millions d'habitations considérées comme des passoires thermiques, des déficits d'équipement, des risques de pollution, notamment au plomb, à l'amiante, par exemple, et puis évidemment des problèmes de renouvellement de l'air.
2: Alors, qu'est-ce qu'on a fait pour remédier à ces mauvaises conceptions, à ces situations?
3: Alors, ce que l'on a fait... Pas nous, mais ce qu'a fait le programme de renouvellement urbain, c'est entre 2004 et 2020.
2: Lancé par l'État.
3: Hein. Oui, lancé.

0: actuelles qui peuvent générer de nouvelles erreurs. On le voit depuis 2019, depuis 2 ans, le nombre de bâtiments, de projets de construction a diminué de 12%, soit à peu près 52 000 le projet en moins. Et nous avons pour la première fois depuis 2015... enfoncer le plafond des 400 000 projets de construction, ce qui est assez grave.
1: C'est un chiffre historique.
0: C'est un chiffre historique, et donc il y a un véritable risque de pénurie des logements, de pénurie des logements neufs, quand on sait qu'il y a aussi un parc de logements à rénover aujourd'hui. Donc c'est un véritable point d'alerte sur aussi une question d'accessibilité au logement, puisque aujourd'hui il y a encore 4 millions de personnes en France qui souffrent de mal logement. Donc 4 millions de personnes, ça représente quand même 8% de la population française.
1: Mais heureusement, des acteurs tels que 3CABTP se mettent en mouvement aujourd'hui pour anticiper sur les situations à venir.
0: Oui, exactement. Et c'est la raison pour laquelle, justement, on travaille aussi avec Agir. C'est que nous travaillons sur ces métiers. Rappelons-le, le 3CABTP accompagne près de 380 centres de formation, 84 000 jeunes, mais surtout sur à peu près un quart des effectifs qui sont dédiés à la transition écologique, transition énergétique dans le bâtiment. Et donc, c'est un secteur d'activité qui est en croissance de 18%. Par an.
1: Alors, le pitch time, Franck, on le sait, c'est d'abord et avant tout le moment où l'on présente le thème, mais aussi nos invités. Alors, on connaît Stéphane Le Guériec, directeur général d'Agir, qui était déjà présent avec nous lors du précédent Will. Bonjour.
2: Bonjour à tous.
1: Bonjour Stéphane, je vous laisserai vous représenter juste après, mais d'abord, honneur à Daovon Sribouavong. Vous êtes notre nouvelle intervenante. Je vous laisse vous présenter en quelques mots.
3: Oui, bonjour à tous. Merci pour cette invitation. Donc Daovon, consultante, chef de projet et formatrice en économie circulaire depuis plus de 7 ans. J'ai récemment aussi intégré le groupe Bamboo Immobilier pour relever un nouveau challenge qui est de pousser encore plus loin le concept d'économie circulaire en proposant des solutions de construction permacirculaire. Donc qu'est-ce que c'est ? C'est l'idée donc de construire avec certes l'existant, mais aussi de proposer de faire de la régénération en fait du vivant tout en construisant. Donc c'est finalement un peu un concept étendu de l'économie circulaire, mais en faisant de l'économie régénératrice pour favoriser la biodiversité.
1: Très bien, écoutez, on va rentrer un peu plus en détail sur les tenants et les aboutissants de votre activité, de votre expertise, au travers effectivement du débat qui suit. Stéphane, je vous laisse nous rappeler votre activité, celle d'Agir, en deux mots.
2: Oui, Agir, donc avec plaisir, c'est un hub d'accélération de l'économie circulaire dans la construction, qui se positionne aujourd'hui comme le référent national au sein du CSF-IPC, Comité stratégique de filière industrie pour la construction, avec un engagement central qui est fort, qui est d'entraîner des mouvements systémiques et transformatifs à l'échelle nationale dans l'économie circulaire pour la construction.
1: Vous le dites souvent, vous êtes un do-tank.
2: On est un do-tank, effectivement, par complémentarité avec les think tanks. Il y en a un certain nombre de grandes qualités qui proposent beaucoup d'outils. Il nous a semblé aujourd'hui pertinent d'associer le do-tank dans une démarche dite de congruence. On dit les choses, Agir fait les choses.
1: Très bien. Écoutez, si vous le voulez bien, on va rentrer tout de suite dans le vif du débat avec la deuxième partie, il y a débat.

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1: Bonjour à tous. Quelques changements ce 1er juillet. Un congé de naissance supplémentaire entre en vigueur pour les parents. Un ou deux mois de plus qui s'ajoutent au congé maternité et paternité. Les APL, les aides au logement, sont désormais coupées pour la plupart des étudiants non européens et non boursiers. Au niveau européen, une taxe pour les petits colis importés est appliquée. Elle s'élève à 3 euros par type d'article commandé. Pour le porte-monnaie, deux mauvaises nouvelles. Les prix du gaz augmentent après la guerre au Moyen-Orient. Et puis, les allocations chômage ne sont pas revalorisés. Après l'effort, le réconfort et cette petite rallonge pour faire de bonnes affaires, la période des soldes d'été est prolongée. Elle devait se terminer le 21 juillet, mais à cause de la canicule, vous pouvez en profiter jusqu'au mardi 28 juillet. Les dates de l'élection présidentielle en 2027, premier tour le 18 avril, le second se déroulera le 2 mai. Les électeurs devront s'organiser puisque ça tombera pendant une partie des vacances scolaires de printemps. 2026, sûrement l'une des années les plus chaudes sur la planète. En plus des canicules que l'on subit, peut-être d'ailleurs une troisième dans quelques jours en France, il y a la température des océans avec presque 21 degrés en moyenne à la surface de l'eau. Ils viennent de passer le mois de juin le plus chaud jamais observé et d'autres records pourraient encore tomber. Le Mexique se qualifie à domicile pour les huitièmes de finale de la Coupe du Monde en battant l'Équateur 2-0 à Mexico. Les Bleus sont eux aussi qualifiés après avoir éliminé la Suède 3-0 quelques heures plus tôt. L'Olympique de Marseille annonce le départ d'Habib Bey, entraîneur depuis le mois de février, ce qui pourrait permettre l'arrivée de Bruno Genesio sur le banc marseillais. Habib Bey était arrivé à l'OM pour remplacer Roberto De Zerbi, mais il n'a pas atteint les objectifs sportifs fixés. Un succès en Coupe de France et une qualification pour la prochaine Ligue des Champions. Le chanteur et cofondateur des Village People, Victor Willis, est décédé à l'âge de 74 ans, annonce le groupe dans la troupe mythique des années disco. Victor Willis était déguisé en policier ou parfois en officier de marine. Voilà, c'est la fin de ce flash. Merci de l'avoir suivi.

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1: Bonjour à tous et merci d'être avec nous sur Radio Immo pour ce nouveau numéro des dossiers de construction 21. Nous allons, dans le cadre de deux tables rondes, aborder aujourd'hui le sujet de l'adaptation des espaces urbains au changement climatique et des différentes solutions qui existent. Vous le savez, canicule, pluie violente, sécheresse, gaspillage énergétique, destruction de la biodiversité, raréfaction de la ressource en eau. Les impacts du changement climatique se font déjà douloureusement ressentir dans nos espaces urbains et vont hélas s'intensifier. Alors comment adapter nos villes à cette nouvelle réalité? Comment évaluer la vulnérabilité d'un espace urbain? Quelles solutions mettre en œuvre pour relever les défis qui se posent aujourd'hui? Ce sont ces questions que nous allons aborder dans ce dernier dossier de Construction 21, réalisé d'ailleurs sur la rédaction en chef du CSTB et de l'Agence parisienne du climat. Ce dossier, sachez-le, publié sur le site de Construction 21, est à l'occasion de la COP26 en novembre dernier, rassemble une trentaine d'articles d'experts et de professionnels du secteur. Et nous allons d'ailleurs en accueillir quelques-uns aujourd'hui. Et je vous propose donc de commencer par la première partie de cette émission avec Adapter la ville, les grands enjeux.
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1: Et pour cette première table ronde 100% féminine, nous avons le plaisir de recevoir Alexandra Lebert. Bonjour Alexandra. Bonjour. Gabrielle Huard. Bonjour Gabrielle. Et Virginie Allons-y.
2: Bonjour à tous.
1: Alexandra Lebert, vous êtes directrice de domaine d'action stratégique sur le changement climatique et l'économie circulaire au CSTB, Centre scientifique et technique du bâtiment. Vous êtes aussi rédactrice en chef de ce dossier. Avec nous également Gabrielle Huard, vous êtes écologue à l'Agence régionale de la biodiversité. Et Virginie Allons-y, directrice prospective du groupe Bouygues Construction. Nous allons commencer par vous, si vous le voulez bien, Alexandra. Vous avez assuré la rédaction en chef de ce dossier en collaboration avec Cécile Gruber, directrice des transitions et de la communication à l'Agence parisienne du climat. Est-ce que vous pouvez nous parler de la démarche de ce dossier, Construction 21, et surtout, qu'est-ce que vous avez souhaité montrer ou démontrer?
2: Alors déjà, on va commencer par se redire ce qu'est l'adaptation au changement climatique. L'adaptation au changement climatique, c'est assurer le bien-être des populations aujourd'hui et demain, c'est assurer la sécurité des biens et c'est assurer le maintien des écosystèmes. Ça, c'est extrêmement important de le dire aujourd'hui et surtout dans le long terme. L'adaptation au changement climatique, elle est forcément multidimensionnelle. C'est intéressé à la prévention, donc sur le long terme des infrastructures. C'est s'intéresser aussi à tout ce qui est avant aléa, avant sinistre. Qu'est-ce que l'on fait lorsqu'il y a une crise qui s'annonce?
1: Oui.
2: Et puis, c'est s'assurer de la relève ensuite, après la crise. Dans l'adaptation au changement climatique, il y a des dimensions techniques, bien sûr. Il y a des solutions techniques à mettre en œuvre. Mais il y a aussi une dimension humaine extrêmement importante, qu'elle soit organisationnelle, de compétences, de savoir-faire, de transmission, etc. Au-delà de ça, on le voit bien, si on parle d'échelle urbaine, on voit qu'il y a évidemment une multiplicité d'acteurs qui sont impliqués dans le sujet de l'adaptation au changement climatique.
1: Et qui doivent s'impliquer.
2: Et qui doivent s'impliquer et qui doivent collaborer, bien sûr. On est sur un sujet qui est éminemment un sujet de société. Et donc là, c'est vraiment comment on fait société autour de ce sujet-là, qui est évidemment avec un enjeu considérable pour nous. Donc l'idée, c'était de montrer cette complicité. Complicité et complexité, du coup, de montrer ce qu'il fallait réinterroger, construire nos nouveaux savoirs, construire de nouvelles compétences. Et puis là, on a souhaité, parce que le champ est extrêmement large, donc multidisciplinaire, on a souhaité faire un focus sur les espaces urbains. Donc un dossier qui veut montrer les solutions qu'on a déjà, les savoir-faire qu'on a déjà pour collaborer et construire la solution qui va être forcément beaucoup plus globale que celle qu'on a aujourd'hui.
1: J'imagine que pour accompagner ce type de changement, il faut aussi une vraie prise de conscience collective, à la fois des acteurs concernés, mais aussi des collectivités, j'imagine.
2: Il y a une vraie prise de conscience, mais la prise de conscience, elle est déjà en partie là. On a aussi en partie des compétences qui sont déjà là. Je pense que c'est ça aussi qu'on voulait montrer dans ce dossier-là. Il y a déjà des savoir-faire, il y a déjà des solutions. Par contre, on n'est définitivement pas à la hauteur des enjeux. Et donc ça va être le défi d'après.
1: Vous voulez dire, surtout en France?
2: Surtout en France et dans le monde. On
1: ne
2: parle pas du tout des mêmes...
1: On est d'accord. Il n'y a pas des pays qui sont montreurs d'exemple, qui font mieux qu'ici?
2: Je pense qu'on a des contextes qui sont très différents, avec des savoir-faire très différents. Et effectivement, il y en a certains qui ont un peu d'avance sur nous, sur des sujets. Maintenant, on sait, c'est pensée locale et pensée globale aussi. Donc...
1: Mais alors justement, comment est-ce que, suite à cette prise de conscience justement des entreprises concernées et sur ces enjeux d'adaptation, quels sont les défis qu'il reste réellement finalement à relever pour que des solutions se mettent concrètement en place?
2: pense que c'est important de le rappeler que d'ores et déjà, il y a des compétences et il y a des savoir-faire. Ça, c'est le premier point sur lequel il faut se rappeler. Par contre, il y a effectivement ce défi de la massification qui est devant nous. Et là, il reste des défis techniques. Clairement, il faut trouver et comprendre encore mieux les phénomènes, identifier les meilleurs leviers d'action, les déployer, sécuriser aussi, donc c'est-à-dire comprendre, mesurer, donner confiance, pour ensuite déployer de manière massive. Et là, c'est comme tout sujet, c'est le sujet de la prise de décision et l'action. On l'a dit, l'adaptation, c'est des sujets techniques, mais économiques, forcément organisationnels, politiques. Et donc l'idée, c'est comment on fait en sorte que la prise de décision soit en faveur de l'adaptation au changement climatique. Et là, ça soulève plein de sujets encore, qui sont comment on fait pour que les gens, lorsqu'ils ont une décision à prendre, la prennent en faveur de l'adaptation au changement climatique. Et ça, c'est un continuum entre comment on apporte de l'information, comment on apporte de la formation pour construire les savoir-faire, comment on fait pour que on valorise ce qui est fait aussi, comment on fait pour obtenir, donner à voir les alternatives aux acteurs pour qu'ils aient vraiment des leviers d'action et qu'ils comprennent ce qu'ils peuvent faire. Et puis, il y a aussi tout le volet coercitif qui doit être mis en place au fur et à mesure. Donc il y a vraiment ce continuum. Mais pour le défi de la massification, il y a vraiment, encore une fois, donner à voir à chacun les enjeux, de manière globale, et puis individuelle, c'est-à-dire comprendre la vulnérabilité de son site, de son projet. Donner à voir les alternatives, encore une fois, c'est une fois qu'on a dit qu'il y avait de l'adaptation à faire au changement climatique, très bien, c'est quels sont nos pouvoirs individuels. Et là, maintenant, il faut qu'on passe à la dimension collective. C'est comment on passe d'une action individuelle et ponctuelle à une action globale.
1: C'est le plus difficile, j'imagine.
2: Et c'est définitivement le plus difficile.
1: Bien sûr.
2: Et là, c'est le comment on rassemble les acteurs, comment on rassemble les acteurs en communauté de pratique pour faire en sorte que la massification passera de toute façon par le partage et par le transfert de savoir-faire.
1: Très bien. Gabriel Huard, vous êtes écologue à l'Agence régionale donc, de la biodiversité. Qu'est-ce que c'est que l'Agence régionale de la biodiversité ? Vous nous faites une petite présentation ?
3: Oui, bien sûr. Donc, l'Agence régionale de la biodiversité, c'est tout d'abord un observatoire de la biodiversité donc en Île-de-France. On est en région Île-de-France. Par cet observatoire, en fait, on va avoir des indicateurs qui vont nous indiquer les états de santé de la biodiversité et de la nature en région. Et on a aussi une partie accompagnement des acteurs où on va accompagner justement des collectivités, par exemple, pour porter des projet de préservation de la biodiversité.
1: Alors justement, les collectivités sont en première ligne pour répondre à la nécessité d'adapter nos espaces urbains au changement climatique. De quels leviers disposent-elles aujourd'hui ?
3: Oui, alors les collectivités sont en effet en première ligne pour répondre aux effets du changement climatique et adapter leur territoire. Et pour ça, elles disposent de nombreux outils à différentes échelles, que sont les outils de planification et les documents d'urbanisme. On peut citer par exemple le SCOT, le schéma de cohérence territoriale, mais ce qui va surtout nous intéresser, ça va être plutôt ceux à l'échelle de l'intercommunalité, c'est-à-dire les PLUI, les plans locaux d'urbanisme intercommunaux, et les PCAET, les plans climat, air, énergie, territoriaux. Les PCAET, c'est ceux qui sont identifiés comme étant les plus adaptés pour anticiper et répondre donc aux enjeux liés au changement climatique en posant un cadre réglementaire et législatif sur les actions qui peuvent être développées sur le territoire. Et l'échelle intercommunale, elle est aussi intéressante parce qu'elle fait bien le lien entre l'échelle nationale, régionale avec les grandes stratégies et l'échelle plus locale avec les actions concrètes qu'on va développer de manière opérationnelle sur le territoire. Donc un des premiers leviers à intégrer dans ces plans d'urbanisme, ce serait la préservation de la biodiversité, parce qu'aujourd'hui, dans les PCAET ou les PLUI, on voit beaucoup le climat est bien intégré sur les mesures de l'atténuation au changement climatique du changement climatique, mais l'adaptation et la biodiversité sont un peu moins intégrées dans ces plans-là. Et sauf qu'on sait aujourd'hui que la crise du climat et la crise de la biodiversité sont très liées. Et donc l'idée là, ce serait de réunir ces deux compétences. On se rend bien compte que la nature, elle n'est plus seulement décorative ou esthétique, mais c'est aussi un réservoir de solutions pour adapter donc les territoires et notamment le milieu urbain.
1: Très bien. Alors, dans votre article, vous abordez les solutions fondées sur la nature. Quels en sont les principaux avantages et surtout, quels sont les prérequis pour mettre en place ces solutions ? Parce que c'est ça le plus important.
3: Oui. Pour remettre sur un même pied d'égalité la crise du climat et de la biodiversité, on a ce qu'on appelle les solutions fondées sur la nature. Donc ici, pour l'adaptation au changement climatique. Donc ce sont des actions de protection des espaces naturels, même en cœur de ville. Mais c'est aussi des actions de restauration ou de création de nouveaux écosystèmes. Et ce, à toutes les échelles. Donc ça peut être du bâti jusqu'au grand territoire. Donc pour rendre le territoire résilient. Donc, par exemple, on peut citer la désimperméabilisation et la végétalisation d'espaces bétonnés ou la végétalisation de toitures, de murs, de bâtiments pour lutter, par exemple, contre l'effet d'îlot de chaleur urbain.
1: Ça, on le voit de plus en plus à Paris, hein, et dans, en Île-de-France. Hein.
3: Complètement. Mmh.
1: Et en plus, esthétiquement, c'est beau, hein, d'ailleurs.
3: Oui, tout à fait. Mais
1: c'est vrai, hein. Ouais, ouais.
3: Et en plus de ça, ça permet de rafraîchir l'air aussi, donc de non seulement de diminuer la température, mais en plus d'avoir un effet de rafraîchissement.
1: Alors pardonnez-moi, je vous coupe, mais est-ce que l'entretien est facile ? Parce que c'est vrai qu'on se pose souvent la question, comment est-ce qu'on arrive à arroser justement ce système ? Comment est-ce qu'on arrive à... Est-ce que le système est facile à mettre en place ?
3: Alors ça dépend, il faut faire bien attention à plutôt favoriser des essences qui sont locales, donc adaptées au changement... au climat actuel et futur,
1: évidemment.
3: Et aussi favoriser des plantes grimpantes qui vont être directement implantées dans le sol et vont pas nécessiter un arrosage
1: autonome
3: trop important.
1: Des plantes autonomes.
3: Elles sont principalement autonomes.
1: Très bien.
3: Voilà. Et donc, effectivement, comme on vous le dit, on les voit beaucoup à Paris, mais on les voit aussi beaucoup dans les PCAET. C'est surtout ces mesures-là pour les îlots de chaleur qu'on va revoir dans ces PCAET, mais on pourrait aller plus loin. On pourrait, par exemple, proposer de protéger des zones dans le zonage réglementaire, c'est-à-dire de passer des zones à urbaniser en zones naturelles, donc elles seraient sanctuarisées. Et on peut aussi proposer des coefficients de biotope ou des coefficients de pleine terre, c'est-à-dire proposer un certain pourcentage de terre qui ne sort de sol qui ne va pas être artificialisé qui va être fonctionnel et un certain pourcentage de végétation et ça pourrait être appliqué sur certains secteurs ou alors demander pour pouvoir délivrer un permis d'un projet d'aménagement par exemple.
1: Donc il y a déjà des choses formidables qu'on peut déjà mettre en place.
3: Tout à fait.
1: Sont faciles à mettre en place en tout cas.
3: Voilà. Et donc ces solutions fondées sur la nature elles peuvent tout à fait se substituer aux infrastructures grises par exemple ou être complémentaires par exemple pour la gestion des eaux pluviales, on pourrait avoir un endroit qui serait complètement autonome sur la gestion des eaux pluviales en infiltrant directement les eaux de pluie à la parcelle et éviter du coup les problèmes du tout tuyau. Et donc, en plus de gérer les eaux pluviales par exemple, elles ont aussi des nombreux co-bénéfices, notamment pour le bien-être humain et la santé. Comme on le disait, c'est important dans l'adaptation.
1: Même pour le moral, hein.
3: Tout à fait,
1: c'est vrai,
3: justement.
1: Non, mais je vous assure.
3: Et c'est tout à fait ça. Ça répond à notre besoin de nature au quotidien.
1: Et en Île-de-France, effectivement.
3: Complètement.
1: Virginie, allons-y, directrice prospective du groupe Bouygues Construction. Alors, les acteurs privés sont également très concernés par les effets du changement climatique. Comment cette réalité est-elle intégrée au sein du groupe Bouygues, justement ?
4: Oui, bien sûr. Donc, tous les acteurs sont concernés, effectivement, que ce soit privé, public ou la société civile, par ces effets du changement climatique. On vient de l'aborder. On vit dans un contexte d'incertitude et de crise systémique. On sait que le nombre d'aléas climatiques a été multiplié par 50 en un siècle et les dernières études montrent que ça va s'intensifier. Donc beaucoup d'actions à mener. En plus, le secteur du bâtiment génère un quart des émissions de gaz à effet de serre en France. Donc voilà, il est vraiment vital et urgent de réduire notre empreinte carbone pour s'adapter aux contraintes de long terme, comme ça a été évoqué tout à l'heure, que ce soit le changement climatique, la raréfaction des ressources ou l'érosion de la biodiversité. Alors, chez Bouygues Construction, en fait, le groupe s'est fixé un objectif d'au moins 30% de réduction de nos émissions de gaz à effet de serre d'ici 2030. Ouais. Et donc, pour ça, on a plusieurs leviers qu'on peut mettre en œuvre. Déjà, on peut jouer sur les matériaux. Donc, on a un partenariat, on travaille sur le sujet du béton bas carbone. Mais en dehors de ça, il y a aussi d'autres matériaux biosourcés. On a la construction bois. Là, notre filiale Bouygues Bâtiment France Europe s'est fixé comme objectif d'avoir 30% de ses projets en construction bois en 2030. On a aussi d'autres matériaux biosourcés, le chanvre, la paille, ou des matériaux géosourcés comme la terre crue. Après, deuxième levier, on peut jouer sur les modes constructifs. On a l'impression 3D, on a la construction hors site aussi, qui génère donc moins de gaz à effet de serre,
1: moins de
4: déchets, gain de temps, moins de nuisances aussi, pour notamment les riverains. Et puis, si on se projette un peu plus sur du long terme, on a aussi le sujet de la réversibilité des bâtiments. Donc, concevoir des bâtiments à plusieurs vies et à plusieurs usages dans le temps, justement, qui puissent être réversibles. Troisième levier, tout ce qui est réhabilitation, rénovation. Et puis un autre levier qui n'est pas des moindres finalement, qui est de refaire la ville sur la ville. Donc justement limiter ce sujet d'artificialisation des sols et donc réanimer des friches, s'occuper des espaces oubliés de la ville, transformer des espaces aussi et puis intensifier les usages pour optimiser l'existant avant de construire davantage intensifié. Donc tout ça c'est vraiment pour réduire, s'adapter. En parallèle de ça, pour anticiper, on mène notamment des démarches multipartenariales, comme celles que nous avons menées justement sur la résilience territoriale. Et ces démarches, en tout cas, qui sont ouvertes et collaboratives, on est vraiment tous dans un autour d'un enjeu commun qui était de comment adopter la résilience comme cadre intégrateur des transformations urbaines et territoriales avec une approche holistique. Donc, on a réuni une centaine de contributeurs pendant une année pour travailler sur ce sujet-là, et ça a notamment donné lieu à un livrable qui est accessible en ligne. On va retrouver énormément d'exemples, d'initiatives inspirantes, de retours d'expérience et d'interviews d'experts sur ce sujet-là. Ça s'appelle la résilience, horizon pour des territoires durables. Autre point aussi, c'est prendre la mesure des aspirations sociétales. Donc là, on a mené une étude l'année dernière avec l'Opsoco et l'ADEME auprès de 4000 Français. Et il ressort que finalement, la confiance des Français dans la capacité de la résilience de leur territoire est assez faible, puisqu'on a, alors on a un tiers qui se montre confiant envers son territoire, mais on en a quand même 50% qui ne le sont pas. Et puis il y a surtout 70% d'entre eux qui se disent désormais inquiets des conséquences potentielles du changement climatique sur la qualité de vie au sein de leur propre région. Et ce qui est le plus redouté, il y a le sujet des canicules pour 48% d'entre eux, les orages les plus violents, la sécheresse ou encore les inondations. Donc on voit bien qu'il y a aussi énormément d'accompagnement à faire sur ce sujet-là et puis donc une urgence à mettre en place diverses initiatives.
1: C'est sûr. Alors justement, dans le dossier, Xavier Gauvin, chef de projet R&D de Bouygues Construction, et Camille Gauthier, innovation leader chez Elan, présente une démarche pour prendre en compte les enjeux d'adaptation à l'échelle des projets immobiliers, mais aussi à l'échelle de projets d'aménagement. Est-ce que vous pouvez nous en dire un peu plus?
4: Oui, très rapidement. Alors, à l'échelle du bâtiment, donc notre filiale Elan, conseil en immobilier durable, accompagne justement les acteurs de l'immobilier dans la prise en compte de l'impact du changement climatique, et pour ça a développé une méthodologie qui vise à définir la vulnérabilité d'un actif face aux risques climatiques. Donc il y a une première phase vraiment de diagnostic pour identifier les aléas climatiques et faire un état des lieux technique du bâtiment, et puis une seconde phase qui vise à bâtir justement une stratégie d'adaptation pour l'immobilier. Donc sans rentrer dans le détail, en tout cas c'est vrai que ça permet, c'est très important pour les investisseurs notamment, voilà, de continuer à valoriser leurs actifs dans la durée. Et à l'échelle du quartier, je vais prendre l'exemple du quartier des Ponts des Tanneries à Dijon, où là il y a eu des recherches qui ont été, enfin en tout cas des travaux menés par notre filiale Link City en développement immobilier, en partenariat avec l'Université de Bourgogne et le Centre d'expertise en efficacité énergétique, le C3E. Et donc ils ont mené une expérimentation pour mesurer les variations de température rendues possibles par une conception urbaine rafraîchissante. Enfin, on en a parlé tout à l'heure, en tout cas voilà, c'est comment limiter ces îlots de chaleur urbains. Et donc voilà, il y a eu différentes. Je vois que le temps.
1: Prenez votre temps, finissez.
4: En tout cas, voilà. En conclusion, ce qui nous paraît vraiment important aujourd'hui, c'est ce sujet d'anticipation, d'atténuation, d'adaptation, et surtout de coopération entre les différents acteurs autour de ce sujet d'adaptation au changement climatique, puisqu'on a une urgence à agir.
1: C'est sûr. Avant de conclure cette première table ronde, vous avez juste quelque chose peut-être à dire là-dessus?
2: Non, je pense que
1: Alexandra,
2: peut-être. Alors peut-être un mot.
1: Allez-y, je vous en prie.
2: C'est, je pense qu'on a tous le même mantra maintenant. Moi, j'aime beaucoup le titre qu'avait choisi le Haut Conseil pour le Climat, qui était renforcer l'atténuation et engager l'adaptation. Et je pense que c'est exactement le mantra qu'on doit collectivement avoir aujourd'hui sur ces sujets-là.
1: Très bien, Gabrielle. Un mot?
3: Tout simplement qu'on voit bien que tous les acteurs commencent à converger vers la même idée de comment s'adapter.
1: Et on espère surtout que les actions vont se mettre en place rapidement
3: et
1: de façon concrète. Merci beaucoup. Merci à vous trois, en tout cas, d'avoir participé à cette première table ronde. Alexandra Lebert, Gabrielle Huard et Virginie, allons-y. Je vous propose de continuer justement pour entamer la seconde partie justement de ce dossier Construction 21 sur justement ce sujet important pour nous et pour l'avenir. À tout de suite.
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1: Et nous sommes de retour pour cette seconde table ronde dans le cadre du dossier Construction 21 du jour sur l'adaptation des espaces urbains au changement climatique et les différentes solutions qui existent. C'est le sujet qu'on va aborder tout de suite avec Alexandra Lebert qui est toujours avec nous, qui a fait la première table ronde, directrice de domaine d'action stratégique sur le changement climatique et l'économie circulaire au CSTB, mais qui est aussi rédactrice en chef de ce dossier. À vos côtés, nous avons Morgane Colombert. Bonjour Morgane.
5: Bonjour.
1: Vous êtes directrice de projet pour Efficacity. Vous allez nous présenter Efficacity dans quelques instants. Et à distance, nous avons Philippe Jarry. Bonjour Philippe.
6: Bonjour.
1: Vous allez bien ?
6: Oui, ça va.
1: Alors, vous êtes chef de projet stratégie bas carbone et adaptation au changement climatique pour le CEREMA. On va peut-être commencer par vous, si vous le voulez bien, mesdames. Alors, c'est quoi le CEREMA ? Vous pouvez nous présenter déjà l'institution ?
6: Oui, tout à fait. Donc, le CEREMA, c'est un établissement public sous la tutelle du ministère de la Transition écologique qui accompagne l'État et les collectivités territoriales pour l'élaboration, le déploiement et l'évaluation de politiques publiques d'aménagement et de transport. Et vraiment, au sein du CEREMA, l'adaptation, c'est vraiment l'un des cœurs, l'un des socles de notre activité.
1: Voilà. Alors justement, Philippe Jarry, imaginons je suis une collectivité, une entreprise, j'ai pris conscience évidemment des enjeux d'adaptation et de la nécessité d'agir. Par quoi est-ce que je commence ?
6: Alors, la première étape, c'est, je pense, de sensibiliser les acteurs du territoire au changement climatique et à ses enjeux. Sur ces questions, en fait, il faut réussir à ce que l'ensemble des acteurs adhèrent sur le fait que le changement climatique est déjà en cours, qu'il a des impacts et qu'il y a nécessité de s'adapter. Donc cette sensibilisation, elle passe par différents outils, tels que la fresque du climat sur les mécanismes du changement climatique, la réalisation d'ateliers de sensibilisation et du technicien, ou la formation sur la résilience du CEREMA qui sensibilise à de tels enjeux. La deuxième étape, c'est de réaliser un diagnostic de vulnérabilité afin d'identifier les impacts observés ou futurs qui vont concerner le territoire. Quelque part, on ne peut pas faire d'adaptation si on ne sait pas à quoi l'on doit s'adapter. Donc cette étape, elle passe par l'utilisation de données statistiques, type Climat HD ou le portail DRIAS de Météo France, des données d'observatoires régionaux. Elle passe également par la mobilisation d'expertise, dans le cadre, par exemple, de comités scientifiques comme celui d'Aclimatera en Nouvelle-Aquitaine pour arriver à un diagnostic partagé. Donc, cette phase de diagnostic, elle peut aussi mobiliser des outils spécifiques. Donc, par exemple, sur les îlots de chaleur, donc c'est quelque chose qu'on a

0: citer la plateforme Adaptaville, qui fournit vraiment des éléments très intéressants sur ces questions d'adaptation. Donc une collectivité elle peut aussi s'appuyer sur la boussole de la résilience du CRMA, qui permet à une collectivité justement de voir où elle en est et ce qu'elle peut faire en matière de résilience. Donc, je termine.
1: Je vous en prie.
0: Ma réponse, j'ai un dernier outil très important à citer, c'est l'outil TACT de l'ADEME, qui est un outil qui couvre à la fois le diagnostic, la stratégie et le suivi et évaluation d'une démarche d'adaptation au changement climatique d'un territoire. Donc, c'était important pour moi de le citer parce que vraiment, c'est un outil fondamental en la matière.
1: Tout à l'heure, avec Alexandra Lebert, on a rappelé l'importance d'une action collective. Comment est-ce qu'aujourd'hui, on peut inciter, les gens à se former, les acteurs en gros, comment est-ce qu'on acculture les acteurs aujourd'hui?
0: Ça passe par ce que je vous ai dit, c'est-à-dire vraiment des ateliers de sensibilisation qui sont des portes d'entrée.
1: D'accord.
0: Pour justement commencer à ce qu'ils puissent comprendre le changement climatique, qu'ils comprennent qu'il y a déjà des changements qu'on peut observer et que aussi ils commencent à saisir que va y avoir des impacts futurs qui pourront être un peu différents de ce que l'on observe par ailleurs. Et c'est vraiment cette phase-là de sensibilisation qui permet justement d'acculturer, de notre point de vue, les acteurs à ces questions-là. C'est vraiment une phase fondamentale de sensibiliser les acteurs des territoires sur l'adaptation, leur montrer aussi également que c'est quelque chose qui est une nécessité, parce que le changement climatique, il y a une partie qu'on ne pourra pas éviter. Et donc, on est quelque part obligé de gérer l'inévitable. C'est vraiment ça, l'adaptation. C'est gérer, quelque part, quelque chose qu'on ne peut pas totalement éviter par ailleurs.
1: Alexandra, vous êtes d'accord, j'imagine, hein ?
2: Alors, je suis absolument d'accord. Et puis, c'est le sujet de notre présence aujourd'hui ici. C'est en parler, en fait. Tout simplement, parler du sujet d'adaptation au changement climatique, c'est le fait de se mettre un imaginaire commun, un vocabulaire commun, pour avoir des outils pour en parler, puis le rendre concret. Et nous préparer tout simplement à l'action, et à l'action individuelle et collective, bien entendu, parce que clairement, l'action collective est indispensable sur ce sujet-là.
1: Alors justement, Morgane Colombert, directrice de projet pour Efficacity, vous pouvez nous présenter d'abord Efficacity, qu'est-ce que c'est ?
3: Alors Efficacity, c'est un institut de transition énergétique qui est dédié à la transition énergétique et écologique des villes. Donc ça développe en fait une R&D autour de cette transition énergétique des villes, en rassemblant à la fois des acteurs du privé et des acteurs du public pour collaborer ensemble autour de ces enjeux de transition énergétique. Et plus spécifiquement, il y a différents volets. Il y a un volet où ça va développer notamment des outils, des méthodes pour accompagner la transition énergétique des quartiers. Il y a un volet qui va interroger cette question de la transition énergétique plutôt à l'échelle des territoires et des villes. Et il y a un troisième volet qui va d'ailleurs plus particulièrement nous intéresser aujourd'hui sur l'expérimentation et l'innovation urbaine.
1: Alors justement, Efficacity a mené une démarche d'expérimentation sur le quartier de la Défense. Pouvez-vous nous parler des solutions d'adaptation mises en place sur le quartier? Quels ont été les objectifs et surtout quelle est la spécificité de ce quartier si particulier?
3: Donc déjà pour raconter un petit peu le contexte de l'arrivée de ces deux expérimentations. Donc sur Paris La Défense. Donc il y a un partenariat entre Efficacity et Paris La Défense, donc qui est l'acteur qui à la fois aménage et gère les espaces publics de Paris La Défense. Il y a un partenariat qui s'est noué en 2018 pour accompagner Paris La Défense en tant que territoire d'expérimentation. Et assez rapidement, on a identifié l'enjeu du rafraîchissement urbain comme étant un point finalement sur lequel il y avait nécessité d'avancer avec ce territoire. Et ce qui est particulièrement intéressant, c'est qu'on parlait dans la première partie de solutions fondées sur la nature. Finalement, avec Paris La Défense, c'était un peu un cas d'école parce qu'on ne peut pas mettre des solutions fondées sur la nature sur l'ensemble des espaces urbanisés. Notamment parce que c'est quand même un objet urbain assez spécifique. On est sur une dalle de 30 hectares. Et c'est une dalle qui, entre guillemets, va pas uniquement servir de réceptacle à la circulation des usagers de Paris La Défense, même si c'est un de ses grands objectifs, oui. C'est que ça va accueillir aussi énormément d'activités saisonnières que met en place Paris La Défense. Donc ça permettait l'arrivée d'expérimentations.

0: interprétations sur le sujet du rafraîchissement urbain permettaient aussi de s'interroger sur la saisonnalité de ces espaces-là, sur le fait de venir réfléchir à des solutions qui ne soient pas pérennisées toute l'année sur un espace, mais aussi peut-être plus ponctuelles et qui arriveraient typiquement là en période de canicule. Et donc on a réfléchi sur ces sujets collectivement, hein, en allant interroger aussi des personnes spécialisées du rafraîchissement urbain, que ce soit sur l'évaluation, sur les solutions. Et à la suite de ça, on a lancé un appel à expérimenter qui a permis de sélectionner deux solutions de rafraîchissement urbain. Donc on est venu tester l'été dernier sur la dalle, à la fois donc l'îlot frais Sky Cooling, donc qui est un dispositif de mobilier urbain qui a été développé par le centre de recherche Engie Lab Cryogen en collaboration avec Engie Solutions. Et également, donc, on a également expérimenté une estrade rafraîchissante, donc, de 200 mètres carrés, qui était proposée par Soreca, qui est le pôle ingénierie conseil de Veolia.
1: D'accord.
0: Et qu'il a mis en œuvre en partenariat avec les sociétés Alkern et Vertuo.
1: Alors, ces expérimentations ont débuté, je crois, à l'été 2021, c'est ça?
0: C'est ça.
1: Est-ce que vous pouvez nous dresser un premier bilan, justement, après ces quelques mois, et surtout, quels sont les enseignements qu'on a appris, que vous avez retirés, justement, de ce projet? Est-ce qu'il est réplicable, selon vous?
0: Alors je vais répondre à la dernière partie. Donc oui, c'est réplicable. Alors après, ça nécessite toujours de recontextualiser, c'est-à-dire de s'adapter, pour le coup, au sens premier presque du terme, de s'adapter au territoire dans lequel on vient s'implanter. L'arrivée de ces deux dispositifs sur le site a été aussi source, on va dire, d'enseignement, parce que il y a les difficultés liées à la dalle qui font que l'arrivée de dispositifs qui peuvent être lourds, massifs, etc., nécessite de s'interroger sur la mise en œuvre de ces dispositifs. Et donc, pour revenir sur le retour lié à l'expérimentation durant cet été 2021, bon, déjà, on peut noter que je pense qu'on n'a vraiment pas eu de chance, parce que je pense que c'était l'été quand même
1: le moins chaud
0: qu'on ait pu observer ces dernières années.
1: Par rapport à l'année dernière, oui, effectivement.
0: Voilà, et puis par rapport aux évolutions saisonnières, enfin, l'été de cette année risque d'être un peu plus chaud.
1: Tant mieux, j'ai envie de vous dire. Attendez.
0: Voilà.
1: Après un hiver un peu compliqué, c'est bien.
0: Alors, on a souvent souri en se disant que finalement les actions qu'on avait mises en place ponctuellement avaient eu un effet rafraîchissant généralisé.
1: Là, ça a trop rafraîchi, en fait.
0: Ça a trop rafraîchi. Mais ça permet de rebondir sur le fait que venir tester ces deux dispositifs sur la dalle de Paris La Défense, ça permettait certes, de s'interroger sur le pouvoir rafraîchissant, on va dire, de ces deux dispositifs, mais ça permettait aussi surtout de nous interroger sur ça veut dire quoi l'arrivée de deux dispositifs sur une dalle. Donc on se posait des questions certes sur, on va dire, presque la diminution de température, mais aussi sur le ressenti des usagers, comment ils s'appropriaient ce type de dispositif, est-ce que c'était accepté par les usagers? Ça, c'était un point qui était très important pour Paris La Défense, savoir finalement si c'était accepté par ces usagers. On s'est aussi posé des questions sur les impacts autres et les co-bénéfices autres que pouvait avoir ce type de dispositif. Donc là, on a été interroger d'autres services de Paris La Défense pour qu'ils nous donnent un peu un retour sur ces objets-là. On s'est posé aussi des questions en termes de maintenance du système. On a été regarder ces éléments-là, en plus de justement s'interroger sur la faisabilité et la facilité à venir implanter ce type de dispositif sur un objet complexe tel que la dalle de Paris La Défense. Et donc c'est vrai que toutes les évaluations qu'on a pu mener, donc en effet l'été n'a pas permis de noter, on va dire, de façon très massive.

0: Mais c'est vrai que de manière naturelle,
1: d'accord.
0: Alors peut-être encore une fois à cause de la situation aussi climatique de l'été, ouais. Mais ils notaient pas de façon très sensible ces diminutions de température. Ouais. Et là, ça nous amenait aussi, enfin, il y avait l'enjeu de communiquer sur les solutions qu'on pouvait mettre en place, mais on s'aperçoit aussi que quand on met en place ce type de dispositif, c'est aussi très important, et c'était un retour qu'on a aussi eu de la part d'usagers, de communiquer sur qu'est-ce que c'est que ce dispositif. Finalement, si c'est pas un banc simple et que c'est un banc rafraîchi avec un certain dispositif, même si on avait des panneaux, ils étaient peut-être un peu éloignés de l'endroit où étaient assis les gens. C'est assez important. Il y avait une forme de curiosité quand
1: même.
0: Après,
1: c'est une première expérience. Il fallait bien mettre les choses en place pour voir
0: exactement
1: quel était le retour sur le terrain.
0: On a aussi appris sur la manière de mener et de dérouler des expérimentations.
1: Alors, avant de conclure justement cette deuxième partie avec Alexandra Lebert, Philippe Jarry, vous avez quelque chose à nous dire au sujet de ce que nous a donné comme information Morgane Colombert ?
2: Je rejoins totalement ce qu'elle a dit. Hein. C'est vrai que les solutions fondées sur la nature, c'est un maillon important,
1: oui.
2: Mais c'est pas le seul dès qu'on est sur un projet urbain. Effectivement, vous pouvez jouer sur la couleur du revêtement, vous pouvez jouer sur la présence de l'eau, vous pouvez aussi jouer effectivement sur la question des usages, de la manière dont on a à se vêtir, sur l'information des usagers. Donc c'est vrai que c'est pas, il faudrait pas non plus se dire c'est la seule solution qui marcherait à tous les coups pour tous les projets urbains. C'est vraiment à chaque fois à contextualiser, sans vouloir faire de jeu de mots, à adapter au contexte pour arriver à quelque chose de pertinent. Voilà.
1: Très bien. Alexandra Lebert, on a entendu plein de jolies choses, de belles actions à mettre en place de la part de différents acteurs qu'on a écoutés aujourd'hui. Quelle est votre conclusion ? Quels sont vos espoirs par rapport à ces questions essentielles ?
3: Alors c'est pas du tout un espoir, mais par contre c'est un constat. Là quand on discute aujourd'hui, on est pile poil dans les paradoxes humains, où on est en train de traiter d'un sujet extrêmement grave, avec des conséquences sur les vies humaines qui sont extrêmement importantes. On le voit avec la création du statut de réfugié climatique, on le voit quand les gens sont touchés dans leur chair par des événements climatiques comme la vallée de la Roya. Donc c'est un sujet qui est absolument dramatique pour la population, et en même temps c'est hyper enthousiasmant parce que il y a des défis à relever, il y a des savoirs à construire, il y a une façon de s'organiser, et donc on voit les, encore une fois, il y a les enjeux qui sont colossaux, on a besoin de bras, on a besoin de compétences, on sait que encore une fois les défis sont de taille, mais il y a ce côté hyper enthousiasmant parce qu'il y a des choses à accomplir. Donc il y a vraiment ce sens, pour les gens qui cherchent du sens justement dans leur travail et dans leur vie, le sujet de l'adaptation au changement climatique est un bon sujet.
1: En tout cas, c'est un dossier riche qu'on peut découvrir aussi les différents articles sur lesquels les acteurs ont travaillé avec vous, puisque vous avez été la rédactrice en chef de ce dossier. On peut retrouver tous les articles et comprendre en profondeur justement les questions essentielles qu'on se pose justement sur comment adapter sa ville et les grands enjeux qui les accompagnent sur le site de Construction 21, j'imagine.
3: Exactement.
1: Très bien. Merci à vous trois, en tout cas, d'avoir été avec nous. Philippe Jarry, merci pour votre participation. Chef de projet stratégie bas carbone et adaptation au changement climatique pour la CEREMA. Merci.
2: Merci beaucoup, Kenza. Merci, Alexandra. Merci, Morgane.
1: Morgane Colombert, merci beaucoup d'avoir été également avec nous, directrice de projet pour Efficacity. Et Alexandra Lebert, évidemment, directrice de domaine d'action stratégique sur le changement climatique et l'économie circulaire au CSTB. Je rappelle donc que vous êtes également la rédactrice en chef de ce dossier passionnant qu'on peut encore une fois retrouver sur le site de Construction 21. Merci à vous trois d'avoir été nos invités et merci à vous de nous avoir suivis pour ce nouveau numéro justement des dossiers de Construction 21. On se retrouve très vite pour un autre sujet aussi passionnant que celui-ci sur Radio Immo, évidemment.
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1: La vigilance orange canicule est prolongée jusqu'à demain matin pour les Alpes-Maritimes, le Var, la Haute-Corse et la Corse du Sud. C'est ce que signale Météo France dans son bulletin de 16h. Le passage de l'alerte orange canicule au niveau jaune est prévu à partir de 6h demain matin. Le prévisionniste annonce néanmoins des températures toujours élevées près du pourtour méditerranéen. Le Conseil des ministres a adopté aujourd'hui une lettre rectificative au projet de loi relatif à la protection des enfants, annonce faite par Sébastien Lecornu sur X aujourd'hui, moins d'un mois après le meurtre et le viol de Liana, 11 ans. Il s'agit de fixer un délai maximal de 3 mois pour réaliser les actes essentiels des enquêtes sur les crimes sexuels commis contre des mineurs et entendre le mis en cause, mais également de porter à la réclusion criminelle à perpétuité la peine encourue pour les violeurs en série de mineurs de moins de 15 ans. C'est ce qu'a précisé Sébastien Lecornu. Les océans, qui absorbent 90% des excès de chaleur générés par les activités humaines, viennent de connaître le mois de juin le plus chaud jamais observé, selon les données publiées par l'Observatoire Copernicus Marine. Depuis le début de l'année, les 4 cinquièmes de la surface océanique ont connu des vagues de chaleur marine et près de la moitié a souffert de canicules extrêmes. De nouveaux records pourraient être battus en 2026 sous l'effet combiné d'El Niño, qui entraîne une hausse des températures et du réchauffement climatique. 1 ou 2 degrés de plus à la surface, c'est déjà énorme, comme si nous avions plus de 40 degrés de fièvre. C'est ce qu'a déclaré Julie D. Elle est océanographe, physicienne et directrice de recherche au laboratoire d'océanographie et du climat du CNRS. La Cour d'appel de Poitiers a confirmé aujourd'hui une partie des condamnations prononcées en première instance contre 4 militants poursuivis pour l'organisation de la manifestation contre les méga-bassines de Sainte-Soline dans les Deux-Sèvres le 25 mars 2023. C'est ce qu'annonce la Confédération paysanne dans un communiqué de presse commun avec le mouvement des soulèvements de la terre et bassines non merci. Les collectifs se félicitent en revanche du rejet des demandes formulées par les parties civiles, la COP de l'eau 79 et la coordination rurale et annoncent un pourvoi en cassation. Voilà, c'est la fin de cette édition. Merci de l'avoir suivi.
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2: Bonjour, bienvenue à tous, bienvenue dans cette toute nouvelle édition de Regard croisé, l'émission qui donne la parole aux architectes d'intérieur pour mieux connaître cette profession, savoir quand, comment faire appel à eux, pour vous, qui vous posez peut-être ces questions, et pour quels avantages. Chaque mois, vous le savez, nous décryptons cette profession au travers d'exemples concrets, de rencontres, de projets, et bien sûr d'invités exceptionnels. Alors ce mois-ci, nous allons découvrir comment créer, attention, un bar au sein d'un commerce de détail, de fleurs, plantes, graines, engrais, animaux. On va parler de la SKL, c'est justement ce commerce de détail qui a décidé de créer un bar et qui a fait appel pour cela à Nathalie Rouget. Bonjour Nathalie.
3: Bonjour.
2: Vous êtes architecte d'intérieur CFAI, membre du pôle Action Ouest, et vous avez donc été appelé pour réaliser le bar de la SKL qui s'appelle Les Fines Goules, aligné en Loire-Atlantique. Voilà, c'est Guillaume Cotineau qui a fait appel à vous. Bonjour Guillaume.
4: Bonjour.
2: Vous êtes le co-gérant de cette entreprise, donc, pour eh bien, créer ce lieu, ce bar, hein, et vous le vouliez que ce soit un lieu de vie par nature. Je vais commencer avec vous, Guillaume, puisque c'est vous finalement qui êtes à l'initiative de ce projet. Racontez-nous un peu le contexte, racontez-nous ce qu'est la SKL. Je crois que ça a été une entreprise familiale hein, qui existe depuis un certain temps.
4: Oui, alors c'est une entreprise effectivement familiale qui existe depuis 1968, qui a été initiée par mon oncle. Donc je suis aujourd'hui co-gérant de cette entreprise, je suis associé avec mon cousin. Donc cette entreprise est née du commerce agricole, donc elle a évolué, nous on s'est détaché de cette activité pour se concentrer sur le commerce de détail. Oui. Depuis 1994 où est né ce magasin.
2: D'accord, commerce de détail du coup, et du coup en 2020, on avance un peu dans le temps, vous décidez d'un projet d'agrandissement, c'est bien ça ?
4: Alors il y a eu quelques phases depuis, le magasin est né en 1994, il y a eu quelques phases d'agrandissement, et effectivement la plus récente en 2020 était de créer en plus de l'agrandissement une activité bar sur laquelle est intervenue Nathalie.
2: D'accord. Oui, puisque entre 2004 et 2009, hein, il y avait déjà c'était déjà agrandi en devenant une jardinerie à l'époque avec une forte identité basée sur le terroir.
4: Alors c'est ça, nous on a la chance et la force d'être des indépendants dans le métier. J'ai des convictions, je suis convaincu que c'est une force et pour le coup on a un commerce qui est un peu atypique, mais on croit en ses valeurs, en l'occurrence d'être une vraie dynamique sur le territoire, d'être des acteurs de liens sociaux. Et donc ce projet de marque est complètement atypique. Mmh. On y croyait, on y croit dur comme fer, parce qu'il vient, il vient chapeauter tout ça, quoi.
2: Oui, alors c'est intéressant, comme vous dites, hein, vous êtes, on a cité où vous étiez, vous êtes dans un contexte rural, village de 5000 habitants, au cœur de la campagne de Loire-Atlantique.
4: Alors, rural, urbain, je serais tenté de dire, on est sur la deuxième, troisième couronne, ça c'est un long débat de Nantes, périphérie nantaise, mais effectivement avec une population grandissante. Ouais.
2: Mmh. Très bien. Quand c'est que vous avez décidé justement de faire appel à un architecte d'intérieur pour réaliser cet agrandissement et ce projet ?
4: En fait, sur ce projet, à la base, alors je ne sais pas si Nathalie est au courant de ça, mais on s'était même dit qu'on était peut-être capable de gérer ça tout seul avec mon associé, en autonomie. Mais vu le travail que ça génère, on a vite compris que c'était pas fait pour nous. Ensuite, de faire appel à Nathalie, nous on avait une volonté forte, mais aussi résultant d'un bon sens de dire on joue la carte locale. On joue la carte locale avec quelque chose qui nous ressemble, avec des choses simples. Et donc on se connaissait, Nathalie était cliente au magasin, mais les choses se sont faites naturellement et les choses se sont faites naturellement aussi dans la réalisation du projet.
2: D'accord. Donc tiens, on va lui laisser la parole deux secondes, Nathalie. Racontez-nous justement cette rencontre. C'est amusant ça, vous étiez déjà cliente, vous connaissiez. Comment on convainc vous connaissiez donc ami ou en tout cas proche de se dire bah tiens, moi je pourrais t'aider sur un tel projet.
3: Alors en fait, oui, en effet, j'étais cliente du magasin pour divers produits et j'avais rencontré Guillaume puisqu'il avait eu une demande pour un projet chez lui particulier où j'étais intervenue, j'avais fait une intervention d'une mission de conseil pour l'aider à aménager son salon. Et voilà, on a sympathisé, on s'est revus voilà dans le cadre du magasin ou de son projet. Et puis en effet, quand son projet de bar est arrivé, il y a un architecte qui a fait toute la partie extension. Mmh. Et en effet, Guillaume et Jérôme pensaient pouvoir gérer plus ou moins le bar. On en avait discuté comme ça vaguement, mais je pense qu'il a pris conscience en effet que le métier d'architecte d'intérieur était important même pour ce projet-là, puisqu'il fallait mettre sur papier tout ce qu'il avait dans la tête et que c'était pas forcément une évidence pour quelqu'un qui ne maîtrise pas tous les paramètres techniques, déco, esthétiques, fonctionnels. Voilà, c'est la, je crois, la base de notre métier. Et donc, j'espère avoir répondu à ses attentes. En tout cas, je pense que ça fonctionne.
2: Guillaume, vous avez été convaincu déjà par le premier projet. Je ne sais pas si le salon du tout a été rénové ou pas, ou si le projet a abouti.
4: Bah, d'un point de vue personnel, je crois que c'est un peu comme dans l'entreprise. On est en perpétuel, c'est peut-être un défaut, perpétuelle remise en question. Donc, des projets ont été aboutis, mais il y en a d'autres qui refont surface. Après, concernant le bar, c'est vrai, comme dit Nathalie, on est assez, avec mon associé, on était assez sensible au résultat final, à la perspective 3D. Ça, c'est des choses qui nous parlent, mais on oublie tout l'aspect structurel et l'importance effectivement de bien voir les choses point par point et vraiment c'est important parce que le bar il y a un aspect esthétique mais il y a un aspect fonctionnel donc bien ça sûr. Paraît tout simple
2: mais c'est la longueur du bar. Il va y avoir beaucoup de des gens qui vont échanger, il faut évidemment alors je sais pas si vous faites que bar ou il y a de petites restaurations également.
4: Alors, il n'y a pas de restauration, on fait du snacking, ouais. des planches apéro, ce genre de choses. Voilà. On évolue, c'est quelque chose aussi qui potentiellement peut évoluer en fonction de la demande ou notre stratégie de vouloir ou pas développer à l'intérieur de ce bar. Mais plutôt du snacking, effectivement.
2: D'accord. Nathalie, alors racontez-nous, vous, quand vous voyez le projet arriver comme ça, c'était quelque chose qui était que vous aviez déjà fait ou qui vous avait été également séduite, vous y êtes vue, entre guillemets?
3: Alors, j'avais déjà fait du restaurant, j'avais déjà fait trois projets de restaurant, c'est pas tout à fait la même utilisation. J'avais fait un bar aussi, mais justement, je rebondis sur ce que Guillaume disait, c'est que ses premières attentes, c'était vraiment de faire un bar où les gens, les clients viennent, restent debout, et finalement, je l'ai orienté en lui disant, attention, il faut aussi des places assises parce que le bar d'aujourd'hui, c'est pas le bar d'il y a 20 ou 30 ans. Il faut, c'est un lieu de vie, un lieu de rencontre, et je le confirme aujourd'hui parce que le bar fonctionne bien et on y trouve tout type de génération, que ce soit des jeunes, des familles qui viennent avec les enfants. Et donc, on a vraiment étudié différents espaces dans le bar pour avoir des assises classiques, des assises tabourées. Et c'est là où notre force de recherche est intéressante pour le client, c'est de pouvoir l'orienter. En effet, il y a eu beaucoup d'échanges hein, parce que c'est vraiment en fonction aussi de ce que le client veut en faire du bar. Mais c'est là où après on peut apporter des solutions pour que ça réponde à leurs demandes.
2: Justement, vous avez fait le choix de quelque chose qui est plutôt à la mode en ce moment, c'est le réemploi, en tout cas l'emploi de matériaux qui étaient déjà existants. Racontez-nous.
3: Oui. Ben en fait, Guillaume m'a fait visiter le dépôt en me disant voilà, il y a probablement des choses à trouver dans le dépôt qu'il faut qu'on réutilise dans le bar. Donc on a trouvé des palettes, on a trouvé des râteliers. Pour ceux qui ne savent pas, ce sont les on va dire une échelle horizontale qui servait à maintenir les aliments pour les animaux. On a trouvé des barriques et voilà, et avec tout ça on en a fait de la déco murale, on en a fait un claustrat pour accrocher les plantes, voilà, on a essayé de réutiliser un maximum.
2: Ouais. Alors bon, on précise, hein, c'est pas évident en radio, donc il faut illustrer. Les palettes ont été repeintes avec des couleurs vives, rouge, jaune, vert. Elles sont un ensemble du panneau. On voit également le bar là qui fait très industriel entre guillemets là en dessous du bar.
3: On a utilisé de la tôle.
2: La tôle ondulée, c'est ça.
3: En tout cas, les palettes n'ont pas été repeintes. Elles sont de couleur de leur originale.
2: Ah d'accord, très bien.
3: Voilà. Ouais.
2: Et puis voilà, beaucoup d'autres choses qu'on peut voir si on va voir les photos du bar Les Fines Goules. Et c'est vrai que ça donne un ensemble, c'est vrai, très, très naturel finalement, qui est en lien aussi avec votre activité principale, Guillaume.
4: Alors oui, c'est ça. C'est en fait au-delà de la résultante ou de l'aspect esthétique final. Ce qui nous a plu et on a eu le résultat escompté, c'est l'histoire que ça raconte derrière. C'est-à-dire que de récupérer du matériel, alors on est dans une démarche effectivement de réutilisation, ça c'est important, on est sensible aussi à ça, mais au-delà de tout ça, ça raconte une histoire. Ces matériaux, ça nous fait parler, ça fait parler les clients et ça crée du lien, et de la discussion autour d'un support. Ça paraît étrange, mais c'est ce qui fait qu'il y a une vie qui s'installe sur le lieu, quoi.
2: Et oui, une ville qui s'installe sur le lieu. Alors, vous nous disiez, Nathalie, que vous aviez déjà l'expérience. Vous aviez déjà travaillé sur plusieurs bars, plusieurs restaurants. Hein, c'est bien ça, dans la région nantaise?
3: Oui, un premier restaurant, Lulu Rouget, qui est à Nantes. Et puis ensuite, deux restaurants à Nord, le Bretagne et le BM. Et le dernier fait aussi bar, donc voilà, c'était des expériences un peu similaires avec la SKL, mais on en a fait des lieux assez différents quand même. Mais je travaille aussi beaucoup pour le particulier. Donc j'ai quand même
2: les particuliers, et puis je lis les projets de bureaux, de médiathèque aussi, avant ce bar. Tiens, intéressant, parce que finalement, ce projet, il émerge en 2019-2020. Bon, il y a une petite pandémie, une petite crise sanitaire qui est passée par là. Comment ça a impacté le projet ?
3: Alors, au niveau chantier, on a pris un peu de retard, forcément, comme tout le monde, parce qu'il y a des entreprises qui se sont arrêtées. Il y en a quand même pas mal qui ont continué, il me semble, Guillaume. Hein, on n'avait pas, en tout cas, au moment de premier confinement, on devait être plutôt sur le gros œuvre. Après, l'avantage, c'est que c'est un espace qui n'est pas habité, contrairement à nos chantiers de particuliers, où la plupart du temps, les clients vivent chez eux pendant les travaux. Là, c'est un lieu qui était vide, donc les entreprises pouvaient travailler assez facilement. Après, je vais laisser parler Guillaume par rapport à l'ouverture, parce que je pense que l'ouverture a été un peu décalée dans le temps, mais finalement, ça ne s'est pas trop mal passé quand même.
2: Alors Guillaume, on vous écoute. Là, cette inauguration, ça a démarré quand fonctionnellement ?
4: Oui, alors c'est sûr que ça a été entre coupes, ça n'a pas été simple, hein, cette conjoncture nous concernant, enfin, pour beaucoup d'autres également, mais on a eu la chance aussi d'avoir dans le choix de nos artisans, dans cette démarche locale, d'avoir des artisans réactifs, parce qu'impliqués aussi dans le projet. Et ça, c'est à mon sens très, très important. C'est une aussi des clés de la réussite. Donc le projet a été livré. Globalement, on va dire dans les temps. Après, il y a eu une seconde étape où on a subi les fermetures de liées au confinement. Voilà, ça fait partie du jeu. Je pense pas que nous, on avait la chance aussi de démarrer une activité qui venait se greffer à une activité déjà existante. Donc, d'un point de vue économique, il n'y a eu aucun impact, parce que sur le reste de l'activité, on a eu des croissances liées au Covid, notamment sur l'activité jardin. Donc, on n'a pas subi cette crise d'un point de vue économique. Après, c'est effectivement frustrant de se dire on a un super outil, un super jouet qu'on ne peut pas utiliser, quoi. Bon, voilà, on a fait avec, et aujourd'hui ça fonctionne, et on apprend tous les jours de ce lieu, mais surtout de ce concept qu'on est en train de mettre en place. Je le répète, sur cette idée de lieu de vie par nature et de lien social, quoi.
2: Ouais, lieu de vie par nature, donc c'est un peu la signature, hein, c'est d'ailleurs, je crois, affiché à l'entrée. Est-ce que justement, qu'on part d'une page blanche, et je crois que vous nous avez fait part de quelques idées farfelues qu'on a au départ, ensuite on se confronte peut-être avec l'architecte d'intérieur à la réalité, est-ce qu'au final c'est conforme à ce que vous aviez imaginé, Guillaume ?
4: Alors c'est conforme effectivement à ce qu'on voulait, mais quand je dis c'est farfelu, c'est que je pense qu'avec mon associé, on a 10 000 idées à la seconde, et comme le disait tout à l'heure Nathalie, c'est cette capacité. Je crois que ce métier d'architecte, il va au-delà de faire un plan et d'exécuter, ou tout du moins de suivre le chantier. C'est cette capacité, enfin tout du moins nous, c'est ce qu'on attendait de Nathalie, c'est cette capacité à récolter nos idées et de comprendre un peu notre démarche et ce qu'on veut, quoi. Nous, c'était souvent Nathalie, tu vois ce qu'on veut dire, c'est comme ça qu'on veut que ça se passe, et voilà. Mais bon, je me mets à sa place aujourd'hui, je me dis, mais faut avoir cette capacité à retranscrire et retraduire tout ce qu'on avait dans la tête, quoi. Et ça, c'est quand même assez fort, et je voyais pas forcément.
2: Est-ce que vous avez un exemple en tête, par exemple, de choses où il a fallu, vous avez telle idée, il a fallu un peu l'amender, la modifier, parce que visiblement ça passait pas.
4: Ce que vous avez dit tout à l'heure, c'est effectivement le râtelier, les palettes sur le fond du mur. C'est en soi des choses toutes simples qui fonctionnent chez nous, parce que ça nous ressemble, mais qui fonctionnerait peut-être pas autrement ou autre part. Donc encore une fois, c'est cette capacité à retranscrire le besoin du client, quoi. Et toutes ces petites choses là, ça aurait pu être à la place de un mur de palette, Nathalie aurait pu nous proposer, j'ai n'importe quoi, un grand miroir. Je suis pas persuadé que ce grand miroir nous aurait séduit. En exploitant le lieu, peut-être que sur le plan on aurait été séduit, mais pas dans le fonctionnement. Et là, on voit que dans le fonctionnement, alors nous on le voit, et surtout c'est nos clients qui nous le remontent, quoi. Vous avez un super lieu.
2: Nathalie, même question. Où est-ce qu'il... Parce que c'est ça aussi. Guillaume parlait d'interprétation, d'aller un petit peu au-delà, d'interpréter aussi la demande. C'est pas évident. Qu'est-ce qui vous a, quand vous avez pris le projet en main, quand vous avez commencé à discuter avec ces contraintes aussi, de réutiliser des matériaux, etc. Qu'est-ce qui vous a frappé là, sur quoi vous avez dû orienter votre client?
3: Mais je crois que c'est pour ce projet-là, mais c'est pour tous les projets qu'on peut étudier, que ce soit du professionnel ou du particulier. On a une première phase de travail qui est en effet d'analyser les besoins du client, de comprendre ce qu'il a dans la tête et de pouvoir le retranscrire sur un plan. En y ajoutant des matériaux, des couleurs ou pas, parce que chaque projet est différent. Et c'est là où est vraiment notre force de travail, c'est d'arriver à mettre sur plan ce que le client a dans la tête. Là, entre autres pour Guillaume, je connaissais déjà le magasin, en effet, je sais comment il fonctionne. Il fallait que ce soit un lieu qui soit accessible pour tous. Qu'on ait envie d'y rentrer sans se poser la question, de rentrer comme si on était chez soi, en fait. Ouais. Donc ça, c'était une première chose. Et puis c'est venu assez naturellement, en effet, de dire il faut qu'on utilise des matériaux simples, nobles. Donc on a utilisé du bois, on a utilisé de l'acier, on a utilisé tout ce qu'on pouvait récupérer dans le dépôt. J'ai fait une petite liste, j'avais pris des dimensions, et puis après le travail c'était de les associer correctement aussi, parce que c'est pas juste en posant les choses au mur et en se disant je les mets à droite à gauche. Il faut que ce soit cohérent, il faut que ce soit harmonieux. Mmh. Et c'est vraiment le gros travail de départ. Et puis après on modifie, on discute, parce qu'en effet, eux, ils ont leur idée aussi du fonctionnement. Je me souviens, le tout premier plan, le bar n'était pas assez grand. On s'est dit, s'il y a, en fonction du nombre de personnes, on a fait des modifications par rapport au premier projet. Mm. Mais ça a été une belle étude.
2: D'accord. Ouais, le bar, c'est important, hein. S'il y a une bonne tablée qui arrive là, qui veut s'installer au bar pour consommer, il faut pouvoir tous les servir au même moment. Guillaume, j'ai une question, parce que quand on parle architecte d'intérieur, beaucoup, je pense, hésitent peut-être pour une question de prix, se dire c'est peut-être trop cher, je peux peut-être pas m'en passer, etc. Est-ce que vous pouvez nous donner, alors peut-être pas le prix exact, mais un pourcentage du montant final, la prestation de Nathalie?
4: Alors je vais vous dire, franchement, je serais en incapacité là de vous dire le prix qu'a coûté la prestation, mais en toute honnêteté, la première des réflexions de dire on est capable de faire nous-mêmes, c'est aussi d'être en mode, on peut faire des économies et on est capable de faire. Malgré tout, ça reste, je pense, une économie avec l'expérience. Ma petite expérience, ça devient pour le coup une économie, dans le sens où le fait d'être bien accompagné, on refait pas 10 fois les choses en un an. Et très franchement, sur d'autres projets extérieurs, on a discuté ensemble avec Nathalie d'un éventuel accompagnement, mais c'est des choses qui se feront si elles doivent se faire, parce que on est aussi dans de la bienveillance mutuelle. Alors ça, c'est l'intérêt aussi, je pense, de jouer la carte locale, c'est que on n'a pas forcément d'a priori, parce qu'on connaît la façon de faire, la façon de travailler de son interlocuteur. Oui. Et ça devient pour le coup une économie, très franchement.
2: D'accord. Donc finalement, vous ne voyez pas comme un centre de coûts, mais genre peut-être pas des économies, mais en tout cas quelque chose qui vous a aidé au projet, qui vous a accéléré le projet.
4: C'est d'abord un accompagnement technique, soyons clairs, mais un accompagnement technique qui effectivement est, je pense, économique, quoi. De savoir s'entourer des bonnes personnes. Il y a des associations dans une entreprise qui sont formalisées. On va s'entourer d'un banquier, d'un comptable. On s'entoure pas forcément d'un architecte. Ça, c'est vrai pour la partie bar, mais c'est vrai aussi pour la partie magasin.

0: tourner, à l'expliquer aux clients?
1: Alors, je trouve qu'aujourd'hui, enfin même bon depuis quelques années quand même, notre métier se démocratise et à l'image de ce que dit Guillaume, les clients sont conscients du travail et de la plus-value qu'on peut leur apporter sur leur projet. Parce qu'en effet, on peut être capable de gérer son projet soi-même, mais je pense qu'on n'ira pas au bout des choses. Et c'est pour ça que les clients font appel aux architectes d'intérieur aujourd'hui. C'est pour avoir un projet abouti. Après, pour ceux qui ont des budgets plus réduits, en ce qui me concerne, mais je pense que je suis pas la seule à faire comme ça, c'est qu'on propose aussi des missions partielles où on peut faire simplement des études et ensuite les clients gèrent eux-mêmes leur chantier. Ça peut permettre de diminuer un peu les coûts sur l'étude. Mais j'ai de plus en plus moi des projets qui ne sont pas forcément des projets ambitieux et pourtant les clients font appel à mes services parce qu'ils ont besoin de cet accompagnement, de ce côté professionnel, de la connaissance du travail, de la connaissance aussi des entreprises. Guillaume l'a justement précisé aussi tout à l'heure. Moi, je suis entourée de je sais pas combien j'ai d'entreprises autour qui peuvent travailler sur mes chantiers, mais c'est des entreprises que j'ai sélectionnées pour leur qualité de travail, pour la qualité du personnel aussi, parce que ça, c'est très important aujourd'hui. Quand on dessine un projet qualitatif et qu'il nous faut des équipes qui soient sérieuses derrière. Donc, je crois que c'est un tout. Et aujourd'hui, les clients sont capables de comprendre les tarifs d'un architecte d'intérieur.
0: Oui, d'accord. Donc, ça, on peut le défendre. Et puis, effectivement, peut-être une mission partielle aussi à un moment. Ça peut être la solution. Guillaume, donc le bar est ouvert. Hein, on l'a vu avec l'ensemble de ces matériaux. Ça y est, ça fonctionne. Est-ce que vous avez d'autres projets? Est-ce que vous anticipez déjà des agrandissements? Vous avez de nouvelles idées?
1: Guillaume a plein d'idées.
2: Alors ça, oui, voilà. Celles-ci, on les garde dans nos valises secrètes et pour les ouvrir au moment opportun. Mais oui, comme tout entrepreneur dans l'âme, on a des idées. Bien entendu, c'est ce qui fait avancer la machine. Et puis effectivement, on sera tapé la porte de Nathalie quand on aura besoin de son accompagnement. Oui.
0: En tout cas, pour avec ceux que plaisir. Ça intéresse, qui veulent aller plus loin, sur votre site hein, rouget-architecture-intérieur.fr, à la rubrique réalisation, on voit, et ce que je n'avais pas vu sur d'autres sites, c'était l'avant, hein, avant-après. On a fait une petite photo de phase travaux, et c'est vrai que c'est assez impressionnant quand on voit le résultat final. Ça aussi, ça doit être une vraie satisfaction, hein, Guillaume, de voir comme ça un lieu, je ne sais pas ce que c'était avant, un entrepôt, mais se transformer complètement pour devenir un lieu de vie.
2: Oui, c'est une continuité. Alors effectivement, quand ça sort du chapeau, c'est toujours stimulant. Mais c'est vrai qu'on est nous dans notre quotidien. Je crois que c'est semaine dernière, je me suis replongé dans les photos. On a pris beaucoup de photos pendant les travaux et effectivement, on a tendance à oublier. À oublier l'avant, et oui, il y a eu un gros boulot de fait.
0: Un gros boulot. Bon, Nathalie, juste une petite question rapide, puisqu'on arrive bientôt au terme de cette émission, sur les projets en cours actuellement. Là, la tendance est bonne. On fait appel à vous après cette pandémie, cette crise sanitaire où les gens sont déjà ont beaucoup habité chez eux, ont peut-être eu envie de transformation. Comment ça se passe pour vous en ce moment? Sur quel projet vous travaillez?
1: Alors, on a énormément de demandes. La crise sanitaire a en effet poussé les particuliers dans des projets qui n'étaient peut-être pas prêts, mais là aujourd'hui, beaucoup de demandes pour de la rénovation, pour créer des pièces supplémentaires pour faire du télétravail. Ça, c'est une demande vraiment forte aujourd'hui. Donc beaucoup de projets particuliers. Un projet de médiathèque que je fais avec donc une équipe d'architectes de Nozay et Nord. Et puis j'en oublie probablement parce que j'en ai plein j'en ai plein sous le coude. Mais l'activité est très très bonne en ce moment.
0: Tant mieux. Bon, Guillaume, pour vous, ça se passe bien aussi, j'ai l'impression. La jardinerie, hein, mieux que jamais en tout cas. Il y a pas une
2: oui, l'ensemble du, encore une fois, du concept, effectivement, fonctionne très bien. Donc,

0: pense que c'est important dans cette conjoncture de dire quand les choses vont bien, et ce qui est le cas chez nous. Donc tous les feux sont verts maintenant, c'est effectivement de consolider ce projet d'ensemble, et le faire perdurer. Oui.
1: Ben bien sûr. En tout cas, si vous passez dans la région nantaise, voilà, une trentaine de kilomètres, c'est ça à peu près de Nantes, Ligné, Lascaël, découvrez donc les Fingouls. C'est très bien noté dans cet univers, en tout cas, ce lieu de vie par nature réalisé. Donc une collaboration, co-construction entre Guillaume et Nathalie Rouget. Un grand merci à vous deux, Guillaume Cotino. Donc je rappelle que vous êtes co-gérant de l'entreprise Scaël. Merci beaucoup.
0: Merci à vous.
1: Merci également à Nathalie Rouget, donc architecte d'intérieur. Je renvoie votre site, rouget-architecture-intérieur.fr, pour voir l'étendue de tout ce que vous pouvez faire. N'hésitez pas donc à appeler Nathalie. Un grand merci, Nathalie.
2: Merci à vous aussi pour nous laisser quelques minutes d'antenne pour expliquer notre métier et pouvoir mieux. Proposer à d'autres clients et peut-être susciter des envies.
1: Eh bien, c'est l'ambition de ce podcast, exactement. Merci à Yves Paulet qui a préparé cette émission. On se retrouve dès le mois prochain pour une nouvelle aventure et un nouveau numéro d'Architecture Intérieure, Regard Croisé. À très bientôt.
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1: La vigilance orange canicule est prolongée jusqu'à demain matin pour les Alpes-Maritimes, le Var, la Haute-Corse et la Corse du Sud. C'est ce que signale Météo France dans son bulletin de 16h. Le passage de l'alerte orange canicule au niveau jaune est prévu à partir de 6h demain matin. Le prévisionniste annonce néanmoins des températures toujours élevées près du pourtour méditerranéen. Le Conseil des ministres a adopté aujourd'hui une lettre rectificative au projet de loi relatif à la protection des enfants. Annonce faite par Sébastien Lecornu sur X aujourd'hui, moins d'un mois après le meurtre et le viol de Liana, 11 ans. Il s'agit de fixer un délai maximal de 3 mois pour réaliser les actes essentiels des enquêtes sur les crimes sexuels commis contre des mineurs et entendre le mis en cause, mais également de porter à la réclusion criminelle à perpétuité la peine encourue pour les violeurs en série de mineurs de moins de 15 ans. C'est ce qu'a précisé Sébastien Lecornu. Les océans, qui absorbent 90% des excès de chaleur générés par les activités humaines, viennent de connaître le mois de juin le plus chaud jamais observé, selon les données publiées par l'Observatoire Copernicus Marine. Depuis le début de l'année, les 4/5 de la surface océanique ont connu des vagues de chaleur marine et près de la moitié a souffert de canicules extrêmes. De nouveaux records pourraient être battus en 2026 sous l'effet combiné d'El Niño, qui entraîne une hausse des températures et du réchauffement climatique. 1 ou 2 degrés de plus à la surface, c'est déjà énorme, comme si nous avions plus de 40 degrés de fièvre. C'est ce qu'a déclaré Julie D. Elle est océanographe, physicienne et directrice de recherche au laboratoire d'océanographie et du climat du CNRS. La cour d'appel de Poitiers a confirmé aujourd'hui une partie des condamnations prononcées en première instance contre 4 militants poursuivis pour l'organisation de la manifestation contre les méga-bassines de Sainte-Soline dans les Deux-Sèvres le 25 mars 2023. C'est ce qu'annonce la Confédération Paysanne dans un communiqué de presse commun avec le mouvement des soulèvements de la terre et bassines non merci. Les collectifs se félicitent en revanche du rejet des demandes formulées par les parties civiles, la COP de l'eau 79 et la coordination rurale, et annonce un pourvoi en cassation. Voilà, c'est la fin de cette édition. Merci de l'avoir suivi.

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